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0: oignons, il faut en même temps penser à quelqu'un qu'on aime bien et qui est mort, sans quoi ce sont des larmes perdues.
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14: Bonjour et bienvenue, c'est Cinérama. Alors aujourd'hui, il n'y aura ni blind test ni interview, puisqu'on a fait le plein de films. Donc ce seront des chroniques de films qui sont actuellement sur les écrans. Et toi, Sophia, tu as vu deux films.
15: Oui, Le Monde à l'endroit, un docu-fiction de Sylvie Meyer, et Mémoire de fille de Judith Godrèche.
14: Et puis toi, c'est le même cas, hein, le même nombre en tout cas.
16: Le même nombre de films, et c'est très différent, puisqu'il y aura un film d'horreur qui s'appelle Leviticus, premier film australien, et puis je vous parlerai d'une dark romance ou un thriller érotique qui s'appelle Verity.
14: Mais très rapidement, j'ai bien compris. Et puis toi, Guillaume, un film?
17: Oui, moi je pars dans le true crime avec Yuna Bomber.
14: Mais nous allons commencer avec Ni vu ni connu. Marc Fitoussi suit Corinne McLoux, une figurante qui enchaîne les tournages avec l'espoir de décrocher enfin un vrai rôle. Et sa rencontre avec Sandrine Kiberlin, eh bien, pourrait bien lui permettre de sortir de l'ombre.
18: Par ici, s'il vous plaît.
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18: Mais avec joie.
19: Excusez-moi, on va bientôt être appelé?
20: Oui, oui, ça devrait plus trop tarder. Tu vas voir, elle prend beaucoup de place.
19: Comment elle s'appelle déjà?
20: Corinne McLoux.
19: Elle est juste figurante, non?
20: Anna?
19: C'est possible que je te laisse ton CV?
20: Je crois pas que ce soit la bonne méthode. Hein.
14: C'est encore des actrices que Marc Fitoussi met en avant après son discret Les Cyclades, sorti il y a 3 ans, qui mêlait Laure Calamy, Olivia Cote et Christine Scott Thomas. Pour Ni vu ni connu, il opte pour un duo ravissant, hein, Sandrine Kiberlin et Isabelle Huppert. Chose étonnante, si la première joue son propre rôle et reste la star du 7e art que l'on connaît, la seconde est considérablement rétrogradée. Ce n'est pas l'immense actrice française de cinéma et de théâtre que l'on connaît, mais une figurante qui va de tournage en tournage pour cachetonner, soit avoir son statut d'intermittente du spectacle à la fin de l'année.
19: C'est comme ça que tu me vois? Hors sol? Il est très épais ce pull. Sur le tournage, j'ai vraiment l'impression d'être un poisson en papillote. Est-ce que tu peux me le râper?
20: Le quoi?
19: Le râper. Je sais pas du tout comment on fait pour râper un pull, moi. Tu râpes?
18: Je t'admire beaucoup, mais je ne peux plus.
14: Nous avons vu beaucoup de films à nous plonger dans divers tournages auprès de réalisateurs comme le dernier Sorogoyan ou le dernier Almodovar. Quand les cinéastes s'intéressent au cinéma, ils portent leur attention sur les réalisateurs ou les acteurs, mais rarement sur les autres participants, sauf quelques belles exceptions. Marc Fitoussi choisit, lui, de nous emmener donc auprès des figurants auxquels il avait déjà consacré un documentaire il y a quelques années. Alors le figurant, c'est cet individu indispensable à l'image, mais qu'on ne doit jamais reconnaître. Il capte la lumière, mais de manière fugace, et doit tenir sa place. Alors pour avoir participé à quelques tournages côté figurant et assistant réalisation en contact avec les figurants, je trouve que la vision du réalisateur est vraiment très pertinente.
19: Je te donne mon CV, tu es noté sur la deuxième page l'adresse pour le lien.
20: Le lien?
19: Pour la captation de ma pièce. Ça donnera un aperçu de ce que moi je sais faire.
21: Dis-lui que tu vas jamais la regarder, sa vidéo.
19: Je voudrais que tu m'en dises plus sur ton jeu, sur toi aussi, je veux apprendre à te connaître. Oh. Corinne, une copine.
3: C'est comment ton prénom déjà?
19: Corinne. Merci. Corinne McLoux.
3: Comme les moquettes Saint-Maclou?
19: Oui.
14: Le grand intérêt et l'amusement qui en découle, c'est de demander à Isabelle Huppert, diva parmi les actrices, d'incarner le rôle donc d'une figurante. Corinne McLoux, actrice talentueuse mais qui n'a jamais percé. Elle se fait vite remarquer car sur chaque tournage, elle prend l'habitude de balancer son CV à qui veut bien le prendre dans l'espoir de décrocher un grand rôle et aller même, pourquoi pas, un petit rôle. Sur un tournage, elle parvient à le glisser à Sandrine Kiberlin qui n'est autre que l'actrice hein, qui se joue elle-même. Alors, elle est en plein doute. Hein. Elle se voit écartée d'un film des Dardennes sur une carreleuse car elle apparaît hors sol, déconnectée de la réalité. Alors, c'est dans une scène d'une drôlerie assez subtile. Hein. L'actrice étant régulièrement habituée, finalement, eh bien, au rôle de bourgeoise. Hein. On n'est pas là dans la comédie grasse, bien évidemment, mais plutôt dans

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1: Je trouve ça bizarre que t'aies jamais été plus que figurante.
2: J'ai pas eu les bonnes opportunités, j'ai pas fait les bonnes rencontres, même si on va pas se mentir. Mon caractère m'a parfois joué des tours.
3: Moi je suis libre, je fais ce que je veux, donc je me casse. Et là maintenant je te laisse cogiter avec la script, la monteuse et tous les autres là pour trouver des solutions.
4: Qu'est-ce que tu lui trouves?
1: Avec elle, je peux garder les pieds sur terre. Ma carte Vélib. Bah oui, désormais, Sandrine Kiberlin, c'est madame tout le monde.
0: Alors Fitoussi pose un regard grinçant donc sur le monde du cinéma avec sa hiérarchie, son injustice, ses promesses, ses amitiés, mais aussi ses coups bas. Car un petit moment après avoir glissé son CV à Kiberlin, bien Corinne Maclou s'aperçoit que la comédienne a repris une de ses pièces chiliennes qu'elle avait placées dans son CV. Pour la mettre en scène, elle a trouvé Thomas Joly, le faiseur de l'inauguration des JO, qui livre alors une séquence mordante sur son statut de superstar bien trop occupé. Bien décidée à lui en faire baver, Corinne se rend à une représentation, mais elle est incapable de violence finalement. Eh bien, une amitié va naître entre les deux femmes, une relation complexe, incomprise par l'entourage de Kiberlin, va se dérouler devant nos yeux, dans laquelle se mêlent eh bien, l'admiration, la reconnaissance, la jalousie, la trahison, et puis aussi la subordination.
5: T'étais rousse quand t'étais petite?
1: Non, j'étais blonde.
5: Non, parce que je trouve qu'on a un peu un air de famille. On pourrait tout à fait être sœur dans un film. Ou bien cousine, non?
1: Bah ouais, bien sûr, on voit ça après.
0: Alors au-delà de cette relation pendant tout le film, Marc Fitoussi ne perd jamais le fil du regard mordant qu'il pose sur l'univers du cinéma. La hiérarchie est sans doute le maître mot. Hein. La dernière séquence qui apparaît comme une résolution du dilemme de Corinne Maclou, à savoir comment quitter son rôle de figurante pour apparaître dans la lumière, conduit à ce que bon nombre de films finalement mettent en avant quand il s'agit de parler du cinéma, à savoir le réalisateur comme l'être supérieur d'un système qui peut apparaître étourdissant, humiliant, enrichissant, grisant selon les positions que l'on occupe dans l'industrie du cinéma. Les acteurs qui jouent leur propre rôle se sont amusés à donner d'eux-mêmes une vision qui pourrait alors apparaître pour certains vraiment déplorable. C'est le cas pour Vincent de Dienne qui est vraiment ignoble, ou pour Anne-Marie Vin qui refuse de donner du crédit à Corinne Maclou. Alors tout va bien quand elle la croit actrice, mais rien ne va plus quand elle apprend qu'elle est figurante. Voilà, donc ce film, ni vu ni connu, où bah, les rôles finalement sont inversés, est vraiment une surprise pour moi, parce que je m'attendais pas du tout à ce que Isabelle Huppert eh bien, soit crédible dans ce rôle de figurante, et finalement ça marche très très bien. Donc ce film est en salle depuis le 7 octobre. Judith Godrèche adapte le récit autobiographique d'Annie Ernaux alors qu'elle se rend à Rouen pour une signature. L'écrivaine replonge dans ses souvenirs de l'été 58, celui de sa première nuit avec un homme.
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6: Deuxième long métrage pour Judith Godrèche, 18 ans après Toutes les filles pleurent. Entre les deux, la série Icon of French Cinema, le cours Moi aussi, passé par Cannes en 2024, et une place devenue centrale dans le mouvement MeToo français. Cette fois, elle ne filme pas sa propre histoire, mais celle d'Annie Ernaux. Mémoire de fille, hein, paru chez Gallimard en 2016. Et le film a été présenté à Un Certain Regard à Cannes cette année. Godrèche signe le scénario, Ernaux lui a glissé quelques suggestions sur les dialogues, mais l'a surtout laissé libre. Et pour jouer donc la jeune Annie, la réalisatrice a choisi sa propre fille, Tess Barthélémy, hein, de Tous les plans, et Valérie Dréville, qui incarne l'écrivaine aujourd'hui.
9: Je pars pas pour toute la vie, c'est juste un poste de maîtrise en colonie.
10: C'est l'indépendance.
11: Et ta mère, ça lui fait rien que tu partes?
12: Tant que je l'ai plus sur le dos.
13: T'as pris assez de livres?
12: Oui!
14: Quoi qu'il arrive, tu ne te laisses pas marcher sur les pieds.
6: Annie Ernaux est invitée à une séance de dédicace à Rouen, la ville de son enfance. En chemin, un vertige la prend et la voilà replongée dans l'été 1958. Elle a 17 ans et demi. Elle est monitrice dans une colonie de vacances en Normandie, sa première échappée hors du cocon familial modeste. Elle dévore les livres, elle a soif de joie et elle veut trouver sa place. Parmi les moniteurs, il y a H, le chef. Leur première nuit ensemble va propager une onde de choc dans son corps et dans tout le reste de son existence. Le film encadre cet été-là par la présence de l'écrivaine d'aujourd'hui qui tente de rejoindre la fille qu'elle a été.
15: Je voulais absolument faire cette colonie pour être avec des filles relaxes comme toi.
16: Tu danses pas? T'es perdu?
6: Bon, j'avais vraiment envie de défendre ce film. Hein. Godrèche a voulu rendre un véritable hommage à Annie Ernaux et elle a voulu y mettre beaucoup de choses. Prologue et épilogue avec l'écrivaine, voix off, caméra subjective, éveil féministe, reconstitution d'époque. La critique presse est d'ailleurs assez partagée, hein, mais pointe ce même écueil et l'empilement de couches narratives qui rend le film un peu laborieux. On regrette tous hein, que le film ne travaille pas le recul qui fait le livre et fusionne trop longtemps avec son héroïne adolescente, oubliant l'Annie d'aujourd'hui. La direction se dilue en presque 2 heures de métrage où l'on s'impatiente. Or, il y avait une ligne claire la plus fertile à exploiter peut-être, et tissée dans les nombreux écrits de l'autrice, l'idée de transfuge de classe. Appartenir au groupe, ce n'est pas seulement plaire aux autres jeunes de la colo. Pour Annie, c'est rejoindre celles et ceux qu'elle imagine être les siens. Des gens qui lisent, qui sont cultivés, des bourgeois de Rouen, au fond, bah, ce qu'elle n'est absolument pas. Cette honte sociale la rend avide d'être intégrée, donc vulnérable. Mais la piste voilà, se perd dans l'accumulation et ce désir d'appartenir dessert Annie. On la devine intelligente et pourtant on la voit venir cette suite. On attend que le piège se referme bien plus qu'on accompagne empathiquement la protagoniste.
9: T'as déjà dormi avec quelqu'un ?
7: Attends, tu me demandes direct si je suis plus seule ?
9: Non, pas du tout. T'as une chambre seule ?
16: Comme tous les chefs, tu savais pas ? Des habitants ?
6: Là où le film touche juste, c'est dans sa mécanique de mise en scène du viol notamment et du système d'emprise avec la sidération, l'amour ressenti pour celui qui l'a détruit, sa fascination et l'abnégation donc, de la protagoniste principale. Ses limites à elle sont sans cesse piétinées mais elle ne comprend pas ce qui lui arrive parce que tout autour banalise. La caméra immersive bascule en subjectif pour dire la dissociation. C'est plutôt fin avec ses plans sur l'ampoule, le son du grésillement électrique, tout est traité sans la moindre erreur. Tant mieux. Tess Barthélémy porte le film, on doit bien le reconnaître. Hein. Les personnages d'hommes, il n'y en a presque pas, sauf un médecin qui arrive déjà presque trop tard. Et au sein des femmes ou des jeunes femmes, pas de sororité, leurs rapports sont dictés par le désir de plaire aux hommes et un slut-shaming qui prolonge le regard des garçons. Seule l'amitié avec Claudine, qui est incarnée par Maïwenn Barthélémy, révélée dans l'excellent Vin Dieu, échappe donc à cette règle. Puis, la boucle se conclut par un « Je souhaite me comporter en sujet libre » face caméra pour clore le film, avec le deuxième sexe de Simone de Beauvoir dans le sac.
8: Il viendra pas.
9: Comment tu sais ?
8: C'est tout, ce c'est.
9: Tu te trompes, il m'a demandé de l'attendre. Il arrive de pas avoir le choix. Je me suis débrouillée.
10: Et comment pensez-vous vous conduire dorénavant ?
9: En sujet libre.
6: Mémoire de film montre qu'un viol n'est pas un acte isolé, mais un système, une classe qui fait honte, un groupe qui banalise, des femmes qui se surveillent, des hommes qui regardent ailleurs ou s'encouragent. Bon, c'est son geste politique à Judith Godrèche et il est précieux. Dommage qu'il soit noyé sous beaucoup trop d'intentions jusqu'à nous le déclamer en regard cam. Car la liberté d'un sujet ne s'énonce pas en dernière réplique. Et d'ailleurs, Annie Ernaux a mis près de 60 ans à la conquérir. C'est ce temps long, ce doute que 2 heures de film ne parviennent malheureusement pas à saisir.
0: Mémoire de fille est en salle depuis fin septembre déjà. Adrian Chiarella suit 2 adolescents confrontés à une entité violente qui prend la forme de la personne qu'ils désirent le plus, l'un, l'autre. Nous parlons de Leviticus.
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12: Parfait. Petit cours de grec ancien qui n'est pas inutile pour comprendre le film. Alors, Leviticus veut dire Lévitique, qui est donc le 3e livre de la Bible qui énonce notamment des lois religieuses, des rites et des règles de pureté. Le terme renvoie en fait à l'idée de loi, de sacrifice, de péché et de purification. Et il est notamment écrit, ou interprété, « Tu ne coucheras point avec un homme comme on couche avec une femme. C'est une abomination. » Alors, c'est dans ce contexte étouffant que le récit prend place. Deux adolescents, Naïm et Ryan, sont attirés l'un par l'autre. Ils ont grandi au sein d'une communauté chrétienne fondamentaliste où l'homosexualité est un péché. Alors le jour où leur relation est découverte, une thérapie de reconversion en mode exorcisme est exercée afin de les sauver avec le consentement des parents honteux des orientations de leurs enfants. Mais cette cérémonie libère donc une entité démoniaque qui prend l'apparence de la personne que chaque adolescent désire le plus, le plongeant dans un cauchemar intime dont l'issue peut être fatale. Alors ce qui permet tout un jeu habile entre le champ et le hors-champ, le visible et l'invisible, selon le point de vue adopté. D'ailleurs, le film s'ouvre par une séquence classique mais redoutablement efficace. Une jeune fille prenant une douche se fait tuer par une présence invisible, dissimulée par le cadrage pour qu'on ne puisse rien anticiper.
17: Ça te plaît ici ? Qu'est-ce qui te plaît dans cette ville ?
18: C'est ma mère qui a voulu venir ici. Je suis coincé dans ce trou paumé.
19: Hey, je me rends.
17: Alors ? Y a vraiment rien qui te plaît ici ?
18: Non, rien du tout.
12: Alors après cette ouverture choc, hein, le film se poursuit comme un film indé sur la relation amoureuse entre Naïm et Ryan, hein, chronique de l'adolescence sur la découverte du désir et de la sexualité, réfréné par un entourage pour le moins réfractaire, hein, pour être poli. La mise en scène est fluide et élégante, imbue d'une photographie alternant donc entre les teintes chaudes avec une dominance de ton ocre pour les moments les plus intimes et les teintes froides présentes dans les moments les plus austères, en l'occurrence lors des cérémonies religieuses. La séquence où les deux jeunes amants s'embrassent dans l'usine désaffectée la dégage une réelle sensualité et une émotion à fleur de peau plutôt rare dans ce type de production et surtout de genre. On se croirait presque là dans un film de Gus Van Sant.
8: Votre indécence, votre luxure, vos désirs doivent disparaître. Regardez la flamme.
18: Ryan, est-ce que ça va ?
17: Si tu vois quelque chose qui me ressemble, t'en approche pas.
12: Alors pendant près de 30 minutes, hein, rien n'indique, hein, si, bon, si on accepte le prologue, hein, qu'il s'agit d'un film d'horreur, hein, ce qui en agacera certains, qui verront là encore un ultime effort d'Elevated Horror, concept bon, qui m'a paru toujours d'une totale vacuité, mais passons. Oui, Leviticus est avant tout une œuvre intelligente et maîtrisée, qui glisse subtilement de la romance contrariée par un environnement hostile à un pur film de genre éprouvant, car il développe quand même un concept imparable. Hein. Dès qu'un personnage se retrouve seul, après avoir subi le traitement spécial de son église, il est en danger, constamment sur ses gardes. Se retrouver face à la personne que l'on aime le plus, bah, signifie se rapprocher doucement d'une mort certaine. Alors à partir de cette approche douloureuse, jeune cinéaste Adrian Chiarella, on dit peut-être Carella, hein, je ne sais pas, qui signe son premier long métrage, hein, après quelques cours, dépeint une société castratrice où le désir est empêché par le poids de la religion. La critique du prosélytisme d'un groupe sectaire voulant changer l'autre passe par cette créature surnaturelle alimentée par la haine et la peur des adultes, prisonniers de leurs croyances et modes de vie.
18: Il y a une chose qui apparaît quand on est tout seul.
5: Rien ni personne ne peut arrêter ça.
18: Je vous dis que ça va le tuer.
17: C'est ce qu'il voulait. Qu'on ait peur l'un de l'autre.
12: Alors Leviticus s'impose comme un récit initiatique queer terrifiant et touchant qui rappelle sur certains aspects le récent Obsession, hein, sur la crise existentielle que traverse la jeunesse contemporaine. L'angoisse n'est plus d'un monstre ou d'un boogeyman lointain, mais de ce qui nous est le plus proche. Enfin, et ce n'est pas si courant, bah, les comédiens sont absolument parfaits, notamment les deux jeunes acteurs qui incarnent les deux amants, Naïm et Ryan, respectivement joués par Joe Bird, hein, qui était aperçu dans un autre film d'horreur plutôt bon, La Main, et Stacy Clausen.
0: Eh bien, ce film, Leviticus, est en salle depuis le 7 octobre. Le parcours de Ted Kaczynski, brillant étudiant de Harvard, devenu terroriste. Nous parlons de Una Bomber.
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19: Qu'est-ce que ça veut dire ?
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20: Oh, je crois que je vois exactement ce que vous voulez dire.
21: 3 personnes sont mortes. 23 personnes ont été blessées.
22: Et oui, brillant parce que Ted Kaczynski donc, entre à Harvard à seulement 16 ans, hein, dans les années 50. Hein. Donc c'est un garçon extrêmement intelligent, mais solitaire, socialement décalé, hein, qui va notamment participer aux expériences psychologiques menées par le professeur Henri Murray. Alors en parallèle, dans les années 90, le FBI cherche toujours celui que la presse a surnommé Una Bomber, hein, un terroriste qui, pendant près de 20 ans, a envoyé des colis piégés à travers les États-Unis, faisant 3 morts et plusieurs blessés. Alors une enquêtrice comprend progressivement que pour retrouver cet homme, il faut peut-être moins étudier ses bombes que ses mots et surtout sa pensée. Alors, Kaczynski n'est pas seulement un criminel que l'on cherche à identifier, c'est un homme qui pense, qui lit, qui développe une véritable vision du monde, hein, qui va finir par transformer cette pensée en justification de la violence. Alors le film insiste, hein, notamment sur sa fascination pour Henry David Thoreau, hein, qui au 19e siècle avait choisi de vivre pendant 2 ans dans une cabane au bord d'un étang, hein, pour expérimenter une existence plus simple, plus proche de la nature et débarrassée, bah, d'une partie du superflu, hein, de la société moderne. Alors ce rejet va donner naissance à une série de textes devenus célèbres et dont la pertinence des interrogations poétiques, sociétales et existentielles perdure encore et peut-être encore plus aujourd'hui. Kaczynski va pousser, hein, ce Roger beaucoup plus loin, hein. La méfiance envers le progrès devient chez lui une haine de la société industrielle et technologique, puis une guerre menée contre ceux qu'il considère comme ses représentants.
21: Una Bomber a écrit un manifeste de 35 000 mots, sans une seule faute de grammaire. C'est quelque chose de bien plus gros. Quel esprit a bien pu faire ça ?
17: Théodore,
2: Théodore, j'aimerais savoir ce qui t'a incité à participer à cette étude.
22: Et c'est ce paradoxe qui est passionnant, hein. Voir un homme capable de réfléchir à la liberté, hein, à notre rapport à la nature ou à notre dépendance à la technologie, tout en arrivant à la conclusion monstrueuse que ses idées peuvent justifier de tuer. Alors, chose amusante, hein, si vous vous rappelez de l'assez bon biopic Snowden, hein, d'Oliver Stone, hein, sur le lanceur d'alerte du même nom, celui-ci citait la liste de ses inspirations au FBI qu'il interrogeait pour comprendre ses motivations anti-establishment. Il évoquait Star Wars, Ayn Rand et Thoreau, hein, deux activistes, deux visions de la lutte contre le système. C'est peut-être justement parce que cette matière est aussi riche, hein, que l'on peut regretter que le film reste parfois un peu trop sage. Alors en passant constamment, hein, du jeune Kaczynski à l'homme que recherche le FBI, Yuna Bomber pouvait faire dialoguer les époques, hein, jouer davantage avec les souvenirs, les associations d'idées, les raccords ou les motifs visuels. Alors il fait parfois, hein, mais il manque au film un peu cette virtuosité qui aurait permis de transformer un bon thriller psychologique en expérience vraiment mémorable. Hein. Donc Janus Metz-Pedersen a un sujet passionnant, mais ne le transforme pas vraiment en or en restant scolaire dans ses cadrages et son montage. Alors reste, hein, que le dispositif fonctionne, hein, notamment lorsqu'il refuse de réduire Kaczynski justement à la simple figure d'un monstre, hein, et cherche plutôt à comprendre comment une pensée peut progressivement se refermer sur elle-même, hein, jusqu'à devenir une logique meurtrière. Et pour le jouer dans une majorité du métrage, hein, le jeune Jacob Tremblay, hein, passé chez Mike Flanagan pour ses adaptations de Stephen King, Dr. Sleep et Life of Chuck, fait son Anthony Perkins version psychose, hein, avec sa tête de gendre idéal, mais l'aspect séduisant en moins car il n'a rien à séduire ou soumettre.
3: Quand je regarde notre société aujourd'hui, j'ai l'impression qu'elle a besoin de changer.
2: Exactement. Ce sont les idées qui façonnent le monde.
4: Tu peux entrer.
2: C'est exactement ce que nous recherchons. Cette étude explore les secrets de l'esprit humain. Tu es le parfait candidat.
3: C'est vrai?
2: Tu es vraiment quelqu'un de spécial. Tu es différent. Tu es ambitieux. Tout comme nous.
3: J'ai ces pensées. Et les gens se moquent de moi. C'est mon tour maintenant.
2: La bataille commence. Il faut continuer le combat.
22: Alors, outre Russell Crowe, hein, qui maintenant est habitué au rôle de professeur bedonnant et moralisateur, hein, il y a face à lui Shailene Woodley, hein, qui, après Misanthrope de Damien Cifron, hein, en 2023, semble aussi chercher à quitter définitivement l'image de jeune première de Divergente, hein, même si cette dernière combattait elle aussi un système oppressif, pour se construire une carrière qui évoque de plus en plus celle de Jodie Foster, hein, des thrillers adultes et sombres, des personnages féminins cérébraux plus que physiques, et surtout ce rapport particulier entre une enquêtrice et un homme dangereux dont elle doit pénétrer l'esprit. Avec un film consacré à un criminel brillant, cultivé, terrifiant et poursuivi par le FBI, difficile évidemment de ne pas penser au silence des agneaux. C'est là que l'on regrette que Janus Metz-Pedersen ne soit pas plus investi dans son découpage, hein, car ce qui avait fait le brio du silence des agneaux, hein, au-delà de son scénario et de ses interprétations brillantes, c'était le ciment de sa mise en scène exceptionnelle, tout entière centrée, hein, sur la notion de regard et comment on s'y plonge, s'y perd ou s'y soumet. Yuna Bomber n'atteint jamais de tels sommets, mais il possède au moins un méchant dont les idées et réflexions sont presque aussi inquiétantes que les actes.
0: Eh bien, merci. Yuna Bomber, je dis rapidement que moi, la mise en scène, je n'ai pas grand-chose à lui reprocher. Mais par contre, dans la narration, c'est vrai qu'on passe son temps avec ce terroriste quand il est jeune. Et on apprend, finalement, c'est la thèse du film, hein, que c'est parce qu'il participe à des expériences psychologiques menées vaguement par la CIA... que c'est en participant donc à ces expérimentations qu'il va avoir un profond ressentiment et c'est ça qui va le conduire à devenir terroriste. Bon,
22: alors c'est marrant,
0: je ne sais pas quoi en penser, mais donc on s'intéresse à lui quand il est jeune, mais plus du tout quand il est terroriste, on ne s'y intéresse que parce que le FBI mène une enquête contre lui. Voilà. Oui, ça, c'est un peu dommage.
22: C'est marrant, c'est un petit côté Stephen King parce qu'il y a souvent ce genre de figure du gouvernement qui fait des expériences sur des jeunes surdoués, on va dire. Mais je comprends ton ressenti, mais moi je trouve ça assez intéressant de voir que le grand méchant que les États-Unis ont traqué pendant 20 ans, en fait, c'est un bonhomme qui ressemble à rien au fin fond d'une cabane, et il y a un côté assez effrayant de la banalité du mal.
0: Ah, oui, ouais, mais enfin, c'est pas si banal de vivre 20 ans dans une cabane.
22: C'est vrai,
0: je te soumets à ce défi.
22: C'est vrai.
0: Allez, Yuna Bomber est un film sur Netflix. Sylvie Meyer s'intéresse au travail de Muriel Salmona, psychiatre spécialiste des violences sexuelles. Nous parlons du Le Monde à l'endroit.
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1: Évidemment.
6: Et oui, parlons d'un film dont on ne sort pas indemne, mais peut-être un peu plus léger, légère, ou un peu moins à l'envers. C'est le film de Sylvie Meyer, Le Monde à l'endroit. Après Enfance volée, chronique d'un déni, Sylvie Meyer qui s'arrêtait au seuil de cette question, hein, et après, s'interroge ici sur comment on vit justement après avec ce qui a été subi. Sa réponse, elle la trouve auprès de la psychiatre Muriel Salmona, dont elle filme les séances, et auprès de qui elle a elle-même suivi une thérapie. Alors, je fais les introductions rapides. Muriel Salmona, c'est donc une psychiatre pionnière du combat contre les violences sexistes et sexuelles envers les femmes et les enfants. Elle a publié son livre noir des violences sexuelles en 2013, devenu un véritable ouvrage de référence, et fondé l'association Mémoire traumatique et victimologie. Bon, en outre, elle est chevalière de la Légion d'honneur. Son travail, dit Sylvie Meyer, ressemble à une enquête.
4: Tu dis aujourd'hui, je ne suis pas guérie.
11: Ouais.
4: Bon, bah, on va faire en sorte que oui. Hein.
23: Docteur.
11: Comment ça va ?
23: Ça va.
11: J'ai des angoisses. Tout le temps.
6: Alors voilà, on ne plante pas une caméra dans un cabinet de psy comme ça. Sylvie Meyer invente donc une forme. Trois actrices, Sandrine Bonner, Marianne Denicourt et Isilde Lebesco, incarnent Muriel Salmona, plus par ressemblance morale que physique, face à de vrais patients en fin de cure, hein, qui rejouent leur séance. Documentaire, fiction, bon, le film hybride les deux. Muriel Salmona, elle, n'entre qu'à la fin dans ce même dispositif de face-à-face thérapeutique avec une jeune patiente qui veut témoigner publiquement, rencontrée pour la première fois devant la caméra.
11: Comment ça s'est passé cette semaine ? Tu t'es reposée ?
4: Est-ce que vous pouvez juste me donner quelques indications sur ce que vous avez subi ? Bah, c'était un type violent.
6: Le passé, lui, est restitué via l'usage du mode roman photo pour chaque patient et patiente, et par des images générées par intelligence artificielle. Bon, alors, j'ai adoré dans l'histoire d'Ella, qui, elle, était donc sous l'emprise de l'avatar d'un pédocriminel dans un jeu vidéo en ligne. Ces images, qui sont donc à la frontière du réel, disent très bien le huis clos mental d'une enfant dissociée et l'irréalité inhérente à tout cela, sans montrer frontalement la violence, hein, qui est de toute façon souvent occultée par les victimes. Bon, j'ai eu un petit peu plus de réserve pour Franck, notamment un patient qui a été élevé et abusé par son tuteur, un journaliste qui l'aimait. Quand l'IA recrée des personnes réelles, c'est ultra direct et presque trop bouleversant.
23: Pour mes 10 ans, on organise une fête. Christian me couche. Chut, laisse-moi faire, je vais te faire un câlin.
11: Bah, je l'ai jamais vu en vrai. Il me dit que je suis une reine. Hugo, il m'avait demandé de lui envoyer des photos de moi.
23: Je fais chier mon entourage à cause de mes dépendances.
11: Elle est horrible, cette mémoire traumatique.
4: Ah, des traumatismes, tout le monde en a. J'ai encore fait ce rêve. Comment je vais non plus me faire avoir alors ?
6: Je vous parle là d'un film d'utilité publique, alors que 160 000 enfants sont victimes de violences sexuelles chaque année en France. Les blessures de l'enfance ne s'effacent pas, elles se réparent. Et Sylvie Meyer fait œuvre de pédagogie en rappelant deux choses essentielles. La première, ces violences sont gravissimes et peuvent altérer la vie d'une victime pendant des années, voire des décennies. La seconde, bah, une victime peut s'en sortir et se soigner en travaillant avec un ou une thérapeute. Donc je recommande à tous d'aller voir ce film pour remettre le monde à l'endroit. Et je rappelle qu'il existe aussi un numéro, le 116 006, géré par France Victime, 7 jours sur 7, si vous avez été victime et avez besoin d'être accompagné.
0: Nous terminons cette émission avec le nouveau thriller avec Anne Hathaway, Verity.
24: Non mais bon, de toute façon, ce film est une catastrophe.
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25: Oui, ça ne fait aucun doute.
12: La magie du cinéma tient parfois pas grand-chose, hein, comme prendre un plaisir pervers et totalement assumé devant un nanar de luxe que Verity affiche même fièrement, alors sans se draper derrière un discours pseudo-moderne ou des velléités artistiques fumeuses. Alors en amateur et nostalgique des thrillers érotiques des années 90, qui n'étaient déjà pas fameux objectivement, mais qui me procuraient d'ailleurs une vraie satisfaction de spectateur, c'est avec délectation que je m'apprêtais à visionner Verity, inspiré du roman de Colleen Hoover, classé donc dans la catégorie dark romance, équivalent de ce que pouvait écrire à une époque Mary Gaines Clark par exemple, que je lisais aussi, et par perversité. Alors le pitch de départ en vaut un autre, et attise même la curiosité. Lowen Ashleigh, une écrivaine solitaire qui peine à réussir, accepte de devenir le prête-plume de l'autrice à succès succès, Verity Crawford, et s'installe donc dans sa propriété pour écrire la suite de ses romans. En découvrant les notes d'une autobiographie de l'autrice, hein, Lowen plonge dans une spirale de faux-semblants et de révélations, mettant en cause notamment le mystérieux mari de Verity, Jeremy. J'ai rien spoilé, tant mieux en fait, parce qu'il y a à peu près un rebondissement tous les quarts d'heure. Et c'est parti pour un grand plongeon régressif dans le passé, avec des dialogues nunuches, des procédés de mise en scène d'un autre âge, du malgaise à peine assumé via cet érotisme pudique assez hypocrite et une morale bien conservatrice sous couvert d'ambiguïté. Alors tout est absolument ringard dans ce thriller à l'eau de rose, dont on se demande d'ailleurs ce que vient faire Anne Hathaway dans le film. Hein. Le film est d'ailleurs tellement bête qu'il ferait passer le pourtant bien gratiné La femme de ménage, hein, sorti l'an dernier, pour un classique instantané. Alors oui, c'est nul, mais au moins on se marre bien devant ce navet stratosphérique qui se voudrait pourtant sulfureux. Et ça m'a fait plaisir de voir ça en salle, alors que normalement ça passe que sur les plateformes.
0: Et ce Verity est en salle déjà depuis fin septembre.
7: Bon, je crois qu'on s'est dit tout ce qu'on avait à se dire.
10: Bah, qu'est-ce qui se passe ?
13: Au revoir.
10: Qu'est-ce que vous avez dit ?
14: Je crois qu'il est grand temps de s'en aller.
15: Oui, ça ne fait aucun doute.
16: Nous n'allons pas revenir là-dessus.
26: Non, écoutez...
27: Maintenant, je vais vous demander de vous en aller.
10: Parfait.
0: On se retrouve la semaine prochaine. Et toi, Manu, tu auras vu un film qu'on attend ?
12: Bah, Les Misérables.
0: Oui, voilà. Quand même, hein, c'est un gros morceau. Et quant à toi, Guillaume ?
22: Un film qui s'appelle Animals.
0: Et puis toi, Sophia ?
6: Un film d'animation, Le Corset.
0: Et quant à moi, ce sera Butterfly James et Minotaur qui a reçu son prix à Cannes. À la semaine prochaine.
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33: Alors vous allez avoir droit à une recette exceptionnelle.
34: Inédite.
33: Comment est-il pour faire
34: Pas grand chose. Voilà, qu'on coupe en deux.
35: Bien propre.
36: Ici, ça va me servir d'épluchure.
37: Vous voyez, ce livre, il est beau. Il a une belle typographie. Il a une belle gueule. Les livres ont une belle gueule comme les gens.
38: C'est un peu comme une fleur, en fait. Hein. C'est plein de pétales qui sont en strates, comme ça. Et il s'agit de venir gentiment les dégager.
39: Quand on lit des livres passionnants, ça devient même très passionnant.
38: Et je viens gratter en fait les premiers.

Chères auditrices, chers auditeurs, bonjour. Bienvenue à l'Épluche Livre. Au programme de ce midi, pique-nique littéraire en compagnie des librairies indépendantes d'Occitanie. En effet, la troisième édition du festival Ensemble en librairie démarrera ce samedi 10 octobre. Ce festival regroupe 73 librairies cuisinant ensemble pour vous concocter de délicieuses rencontres. Alors, prenez vos chapeaux, vos paniers à provisions et venez vous régaler de lecture.

0: toi.
1: Et pour la première fois, c'est avec un libraire que je partage mes sandwichs. François Juncker, bonjour.
2: Bonjour.
1: Vous êtes libraire à l'Échappée Livre.
2: Tout à fait, à Saint-Sulpice-la-Pointe, c'est dans la partie Tarn de l'Occitanie. C'est à 30 km au nord de Toulouse environ. Et c'est à mi-chemin entre Toulouse et Albi. Donc c'est on appelle ce coin-là le Sud Tarn.
1: On situe bien. Donc vous êtes libraire d'Occitanie, membre de l'Association des librairies indépendantes d'Occitanie. Tout ça, on est bon. Donc libraire, c'est votre métier. Est-ce que vous pouvez nous parler un petit peu de votre parcours professionnel ?
2: Ah bah oui, sans aucun problème. Alors, je suis un petit peu âgé. j'ai fait mes études dans les années 90 et je voulais pas du tout devenir libraire à la base. Mais effectivement, quand les études se sont arrêtées, c'était à Paris, en région parisienne à Paris, tous mes collègues m'ont dit « qu'est-ce que tu vas faire ?» Il n'était pas question de devenir professeur, enseignant ou quoi que ce soit. Donc je me suis dit « je vais vendre des disques ». Je voyais plutôt disquaire à la base. Et puis, les livres, ça restait une passion comme ça, mais je ne comptais pas en faire du tout mon métier. Et puis, de fil en aiguille, j'ai pas réussi à trouver de poste de disquaire, donc je suis devenu libraire, parce qu'il y avait ça qui était disponible.
1: D'accord.
2: Donc je suis allé en traînant un petit peu des pieds. Et puis, j'ai commencé vraiment à aimer ça, à trouver ça passionnant, et justement, c'était pas plus mal de garder ma passion pour les disques de côté, pour moi. Et du coup de me consacrer de garder la partie livre vraiment pour le côté professionnel et aussi une passion parce que c'est un peu les deux, je lis beaucoup aussi. Donc c'était à Paris, j'ai été engagé dans une chaîne qui s'appelait Extrapol, une chaîne de librairie et de qui faisait aussi disques, etc. C'était un petit peu comme Cultura à l'époque. Cette chaîne malheureusement a été rachetée par Lagardère, par Hachette. Et passer Virgin. Donc, on a intégré le réseau Virgin. C'était un peu plus compliqué. Pour le coup, il y avait des disques, c'était plus prégnant. Mais c'était une chaîne avec des impératifs financiers, des objectifs à tenir qui étaient c'était très contraignant. Et surtout, il y avait un côté vraiment rentabilité à fond qui était insupportable, on peut dire. Donc j'ai été muté à Toulouse pour devenir responsable de librairie. J'ai passé des moments formidables jusqu'au jour où ce qui s'est passé, c'est qu'Hachette a revendu cette chaîne Virgin à un fonds d'investissement qui n'est autre qu'une sorte de hedge fund qui investit, qui voit comment ça marche et si ça marche pas, il liquide. Et là pour le coup pour Virgin, c'était pas assez rentable, donc il a liquidé. Et donc je me suis retrouvé au chômage. Ça a été une période assez difficile, c'était en 2012. Et après j'avais la possibilité de faire plein de choses, mais j'avais vraiment été déçu par le salariat, par le fait d'avoir un employeur qui ne tienne pas ses promesses. J'étais assez remonté contre la société, enfin pas contre la société, mais en tout cas contre le système financier, économique, capitaliste. Et je voulais quelque chose de plus où je sois maître de mon destin, et quitte à couler, autant couler de façon indépendante et le faire à cause de soi et non pas à cause d'un décisionnaire financier qu'on ne connaît même pas.
1: Il vaut mieux couler en beauté que flotter sans grâce. On va peut-être, si vous êtes d'accord, parler. Donc aujourd'hui, vous êtes devenu, après toutes ces expériences professionnelles, plus ou moins heureuse et plus ou moins fortuite, vous êtes devenu donc libraire indépendant, c'est bien ça ?
2: C'est fait.
1: Et membre donc de l'ALIDO. Est-ce que vous pouvez nous parler un petit peu de cette association qu'est l'ALIDO, quelle est son histoire, depuis combien de temps elle existe ?
2: Alors l'ALIDO a été créée vraiment au moment du Covid. C'est-à-dire qu'il y a eu une période pendant laquelle les librairies étaient fermées parce qu'on considérait que ce n'était pas des commerces de première nécessité. Donc beaucoup de librairies étant fermées, les libraires ont commencé à se mettre en réseau pour partager leur expérience, et ça a commencé vraiment comme ça. C'est un partage d'expérience entre libraires qui vivent quelque chose de très très fort, c'est-à-dire avoir une librairie fermée alors que les gens ont envie de lire parce qu'ils se retrouvent coincés chez eux à cause du confinement. Et après, de ce partage d'expérience est née une association. Alors, j'y étais pas, moi, au début. D'ailleurs, j'étais ici, les chapitres ont été ouverts. Et donc, mais j'ai raccroché les wagons assez rapidement. Et donc, de ce groupement de libraires est née une association qui a commencé vraiment à s'étendre. Et l'idée, c'était aussi de... Au début, c'était très toulousain, mais aussi de s'étendre et de créer un réseau de libraires indépendants qui couvrent toute l'Occitanie. Mmh. Et donc aussi être curieux de ce qui se passe dans la partie est de l'Occitanie, vers Montpellier, vers le Gard, tout ça. Et voilà, et créer des liens, créer un réseau, se mettre en réseau et partager des expériences, mais aussi organiser des tournées d'auteurs. Et du coup, est né le festival Ensemble en librairie.
1: Donc, solidarité, confraternité et territoire, on peut dire que ce sont des mots-clés de l'association. Et donc, le festival dont est sujet cette émission aujourd'hui se nomme Ensemble en librairie, point d'exclamation. Comment ça s'organise, François, un festival entre différents libraires, enfin 73 librairies participantes, c'est énorme, surtout que nous sommes tous indépendants, donc nous sommes tous têtus comme des bûches, hein, faut le dire, je pense. Et concrètement, nous sommes éparpillés sur une grande région.
2: Tout à fait.
1: Alors, quel est le process, quelle est l'histoire, en fait, concrètement, de cette organisation?
2: Alors, l'idée, c'est effectivement d'avoir un festival qui puisse donner une vitrine à cette association et au fait qu'on soit tous regroupés, qu'on ait un site internet, qu'on ait une application. Cette application, elle permet aux gens, où qu'ils soient en Occitanie, quand ils cherchent un livre, de pouvoir trouver quelle est la librairie indépendante qui a ce livre-là au plus près de là où ils sont, et qui leur donne carrément le chemin pour aller à cette librairie et trouver le livre qu'ils cherchent. Donc ça, c'est un outil qui est vraiment important. Et il fallait une vitrine, un festival, pour en parler, pour communiquer dessus, pour communiquer sur le fait qu'on soit en réseau, qu'on partage des expériences, des informations, mais aussi un savoir-faire et des compétences et un catalogue commun, en quelque sorte. Donc le festival, là, c'est la troisième édition. Il y a eu un premier... au début, le festival ne s'appelait pas Ensemble Librairie. Il y a eu une première sorte de quinzaine des libraires, c'était en 2024. À la même période. Et puis, il y a vraiment Ensemble les librairies a démarré en 2025 avec la première édition il y a un an. Et là, la seconde édition. Pour l'organisation, c'est simple. On est une petite commission qui s'occupe de ça, qui s'occupe de choisir le thème, de chercher les auteurs qui pourraient convenir s'inscrire dans ce thème. Là, c'est Résistance cette année.
1: Oui, donc je rebondis. Et pourquoi voilà. Résistance? Pourquoi Résistance au pluriel cette année?
2: Il ne vous a pas échappé que cette année, on est sur une actualité qui est tendue. On a des élections présidentielles qui vont arriver au mois d'avril 2027. Et le contexte est assez oppressant. Beaucoup de librairies sont actuellement subissent des attaques, subissent des remarques négatives. Il y a une pression, il y a un dénigrement quand même de toute une partie de la population qui est quand même en cours. Enfin voilà, il y a quand même des messages qui sont très négatifs. Et l'idée, c'est de résister, de montrer qu'on est ensemble. Et de résister aussi par rapport à cette pression de l'actualité, cette pression où on a tendance à dénigrer des gens, dénigrer des individus, des auteurs par exemple, pour une phrase qui est dite. Enfin voilà, une sorte de contexte qui est assez tendu, on va dire.
1: D'accord. Donc une fois que la thématique est choisie, que se passe-t-il ensuite? Puisque là, j'ai cité la marraine du festival, donc Corinne Morel-Darleux, sur le fait de couler en beauté. Comment ça se passe, ça, de réussir à choisir, à inviter des auteurs, à organiser les événements en eux-mêmes? Par quoi on commence?
2: Alors c'est simple, déjà le panel les six libraires qui se voient régulièrement en visio, donc toutes les semaines, sont des libraires qui viennent un peu de tous les territoires, donc ça c'est important. Il y en a qui sont vers Montpellier, il y en a qui sont plutôt vers Toulouse, il y en a une qui est dans l'Aveyron, etc. Donc déjà il y a le point de vue de petites librairies rurales ou de grandes librairies qui sont plutôt à Toulouse. Donc c'est intéressant de confronter toujours un petit peu les différents points de vue, les différents besoins. Et on choisit déjà une marraine ou un parrain. Là, on voulait une marraine cette année. On a vu Violaine Béraud l'année dernière pour le festival qui est, dont la thématique était le vivant. Ça convenait parfaitement. Et là, on cherchait une marraine ou un parrain, mais qui soit vraiment dans cette thématique de résister par rapport à une actualité oppressante et par rapport aussi à des, bah, des moments où il faut mettre en place des choses pour prévenir de catastrophes qui peuvent arriver. Et on a pensé tout de suite à Corinne Morel-Darleux. Alors Corinne Morel-Darleux, elle est essayiste, elle est aussi romancière, et elle s'attache effectivement à trouver des formes de résistance par rapport au dérèglement climatique, par rapport aux des problèmes qui sont économiques, mais qui sont aussi liés à des acteurs qui provoquent ce dérèglement climatique. Et elle travaille aussi sur la question du féminisme, c'est très important pour elle, l'écoféminisme, toutes les formes d'oppression en général dans la société, tous les a priori, toutes les choses qui sont réactionnaires par rapport à un progrès qui est à mettre en place. Alors couler en beauté que flotter sans grâce. Sans grâce, c'est vraiment ça. C'est un petit essai qui est très simple, qui explique comment trouver des solutions et plutôt que d'être passif et de laisser les choses se déliter et se retrouver devant des choix inconfortables ou des compromissions.
1: Donc Corinne Morel-Darleux, qui est la marraine de cette édition de Ensemble en librairie. Il y a aussi quelques auteurs, autrices en tournée, donc qui viendront bien sûr en librairie, mais dont les librairies vont mutualiser les rencontres et les échanges ainsi que les espaces. Antoine Choplin, Valentine Gobi, Clément Perrault, Sean Prentice, ainsi que Nicolas Rouillet, si je ne me trompe pas.
2: Tout à fait. Alors, première chose, je tiens à dire que pour Corinne Morel-Darleux, elle est essayiste, elle est romancière, mais elle s'investit aussi. Elle s'investit aussi sur le terrain. On a eu son contact parce qu'elle est venue lors des mouvements qu'il y a eu contre l'A69, mm-hmm. pour l'autoroute Toulouse-Castres. Elle est venue soutenir les gens qui avaient mené des actions contre cette entreprise qui est effectivement pose problème par rapport à la nature, mais pose aussi problème par rapport à l'environnement et par rapport aussi aux moyens de transport. Il y a peut-être d'autres solutions qui auraient été plus intéressantes. Bon, je ne vais pas revenir sur ce débat, mais voilà, elle s'est vraiment investie. Elle est capable de se déplacer, de venir, de soutenir,
1: Une autrice convaincue et militante.
2: Marraine aussi, d'avoir pas que quelqu'un qui écrit, qui est derrière son ordinateur, mais aussi quelqu'un qui s'investit sur le terrain.
1: Oui,
2: et
1: tout
2: qui
1: à
2: échange,
1: fait.
2: Qui sonde un petit peu les individus, les façons de penser, voilà, qui est prête à s'investir en physique, sur des choses, sur des scènes de résistance. Alors après, pour Antoine Choplin, c'est venu un petit peu par des éditeurs qui sont partenaires un petit peu du festival. On avait déjà eu Actes Sud qui s'était beaucoup investi, et Buchet-Chastel l'année dernière sur le précédent festival. Là, il y en était de même, donc c'était important d'avoir une autrice minimum de Actes Sud, et là, c'est Valentine Gobi. Donc c'est avant tout des liens qu'on a avec des éditeurs qui font que on trouve les auteurs qui vont s'inscrire dans une tournée et qu'on va pouvoir programmer.
1: Pardon.
2: Nicolas Rouillet, c'est pareil, c'est un acarsis.
1: Oui. Je vous coupe, François, pardon. Donc, effectivement, nous allons pouvoir parler des éditeurs qui façonnent et qui sont tout à fait dans cette notion de territorialité, de lien au territoire, donc entre librairies, effectivement, mais dans l'interprofession, ce qu'on appelle l'interprofession, donc les relations entre les différents acteurs de l'écosystème du livre. On pourra en parler juste après notre petite pause musicale, si vous voulez bien. Je vous laisse écouter.

0: Vous écoutez L'Épluche Livre, je suis en compagnie de François Junker, libraire à l'Échappée Livre et membre de l'ALIDO, l'association des libraires indépendants d'Occitanie. Vous venez d'écouter l'opéra de Verdi, un morceau de l'opéra de Verdi, et le titre s'intitule « Va pensiero ». Il est interprété par l'orchestre et les chœurs de l'opéra d'Odessa, donc dans un contexte de guerre. Dans un contexte de résistance. Et puis, je pense qu'il est quand même flagrant ici, suite à cette écoute qui donne des frissons, que les résistances prennent part par l'art et qu'il peut y avoir de multiples formes de résister. François Junker, vous êtes bien là?
1: Oui, je suis toujours là. Ben, c'est bien, j'ai découvert que c'était pas Nana Mouskouri qui avait créé cet air, mais c'était Giuseppe Verdi, grâce à vous. Donc,
0: grâce à moi.
1: Voilà,
0: grâce...
1: il y a quand même une statue qui tombe. Pour moi, Nana Mouskouri, elle avait créé ce truc-là, c'était formidable. Moi, je m'aperçois qu'en fait, non.
0: Bon, on en apprend tous les jours. Moi, la première, c'est eux qui m'ont marqué, que j'ai trouvé important, puisque cette émission est la première partie d'un ensemble de deux émissions autour du festival Ensemble en librairie. Nous parlions avant le petit interlude musical des liens sur le territoire et des relations que l'association de libraires a su mettre en place avec des auteurs, avec des éditeurs. En deux minutes, François, est-ce que vous pouvez continuer? Donc on a parlé d'Antoine Chopin rapidement, de Valentine Gobi avec Actes Sud.
1: Tout à fait, il y a aussi Clément Perrault avec Actes Sud, il est également chez Actes Sud. Et Antoine Chopin, lui, chez Phoebus, mais il a été sur plusieurs éditeurs. Nicolas Rouillet, c'est Alain Carcis. Alain Carcis, avec Nicolas Rouillet, ont vraiment fait un livre ici qui était très important sur l'or et l'arsenic, qui était justement sur les mines dans le Tarn, comment est-ce que les sols avaient été pollués par l'arsenic pour l'usage du cimier.
0: Et dans l'Aude aussi, dans l'Aude,
1: puisque
0: je suis...
1: C'est vraiment quelque chose de très intéressant.
0: Ouais.
1: Et puis Sean Prentice, alors ça je tiens à en parler, c'est quelqu'un qu'on va recevoir ici à la librairie de Chapelle, mais qui tourne dans plusieurs librairies. Lui, il est américain, il vient du Vermont, donc il vit dans le Michigan, et il est édité par un petit éditeur à Saint-Sulpice qui s'appelle Les Fondeurs de Briques, qui ont un catalogue qui vraiment est très très intéressant sur la littérature espagnole, mais également la littérature américaine et sur la musique américaine, sur le folk, etc.
0: Très bien.
1: Donc, voilà, c'est vraiment des liens sur le territoire, des réseaux qui font qu'on pense à telle personne, etc. Et après, on organise une tournée où l'auteur va pouvoir aller à la rencontre du public dans différentes librairies, dans différentes parties du territoire du...
0: Et l'accent est mis sur la création locale, enfin qui se... diffuse au national, bien sûr, mais...
1: Par exemple, c'est vraiment local, c'est vraiment toulousain. Les Fondeurs de Briques, c'est pareil, c'est dans le Tarn. Bon, Actes Sud est plutôt vers Arles, donc ça sort un tout petit peu l'Occitanie, mais on reste quand même dans le Sud.
0: Oui.
1: Bon, Phoebus, lui, est parisien. Mais voilà, on est quand même sur, effectivement, des créations qui se font aussi ici.
0: Donc, ça, c'était pour faire le lien, entre guillemets, avec la question suivante, puisqu'on va parler d'espace là aussi, mais d'espace un peu différemment. Je vous pose la grande question de cette saison radiophonique, François. Quelle place prennent les livres dans votre vie? Là, je m'adresse au lecteur qui est en vous.
1: Bah, une place très importante, dans le sens où c'est vrai que je lis beaucoup le soir et le matin. Quand je me réveille, le soir avant de m'endormir, et c'est vrai qu'il y a des livres qui m'aident à supporter justement, parler de résistance. Rien que les livres en eux-mêmes sont là des fois pour s'aérer, pour changer, pour penser à autre chose. Quand on écoute les actualités, etc., on peut être des fois vraiment en colère ou dérangé ou se sentir un peu oppressé par un climat qui est un peu délétère. Et voilà, les livres permettent vraiment de partir sur des grands espaces. Là, je prends l'exemple flagrant, qui est celui de Corinne Morel-Darleux pour le roman qu'elle a fait, qui s'appelle Chimère tropicale, qui est un livre qui se passe dans la jungle, bon, qui parle de crash d'avion, c'est pas très très gai, mais qui parle de Werner Herzog et quand il était sur ses tournages et sur les repérages pour le tournage d'Aguirre ou La couleur des dieux dans les années 70, qui parle également de la jungle tropicale. Voilà, on est en Amérique du Sud, et ben on rentre dans un livre, on a des images qui viennent, des odeurs, des sensations, et on est complètement ailleurs. C'est pareil pour Sean Prentice, À la recherche d'Abbé, c'est un livre que j'aime beaucoup, je suis en train de le lire en ce moment, parce que bah, il me permet de quand voilà on se sent on se questionne nous en tant que libraire par rapport au, par rapport à des livres qu'on vend, comme on nous demande pas mal le livre de Sarah Knafou en ce moment, Le Casse du siècle, c'est difficile de vendre ce livre-là, c'est difficile parce que c'est un livre qui est, bah, qui moi personnellement m'a énormément choqué. J'ai trouvé vraiment un livre haineux. Et bah, pour penser à autre chose, et bah, voilà, je lis À la recherche d'Abbé de Sean Prentice. Et là, je suis dans les grands espaces du Colorado, de l'Utah, je suis ailleurs et ça me fait du bien.
0: Mmh. Donc en librairie, on ne vend pas que des livres qu'on aime, on vend aussi des livres qu'on nous demande. On est là pour servir les besoins et la curiosité des lecteurs. Il y a des livres qui, effectivement, nous déplaisent, mais il y a des livres aussi que l'on défend. Est-ce que vous pouvez nous expliquer ce qu'est défendre un livre en librairie ?
1: Ben, ce qu'on défend dans un livre, c'est vraiment le fait qu'il y ait une proposition qui soit originale. Et je prends un exemple très simple. Un des livres que nous, on a placé dans le catalogue, ça s'appelle « Sans dessin pour Gaza ». C'est un livre qui a été fait par quelqu'un qu'on connaît parce qu'il est à Rabastin, à côté d'ici, dans le Tarn, qui s'appelle Sier, Jérôme Sier, qui est dessinateur de presse, et qui a eu l'idée de demander à, c'était il y a deux ans, environ deux, trois ans, en plein chaos à Gaza, de demander à différents dessinateurs du monde entier de faire un dessin pour un recueil pour Gaza, pour que cet argent, enfin l'argent recueilli par la vente du recueil, aille à une association qui défend les journalistes gazaouis, enfin les journalistes palestiniens, qui sont souvent pourchassés et assassinés par l'armée israélienne et par les secrets israéliens. Il faut savoir que ce sont des cibles de privilégiées par l'armée israélienne, pardon. Et donc, bizarrement, il a eu énormément. Ce projet a été vraiment intéressant parce qu'il a eu des réponses qui sont venues du monde entier, notamment de Art Spiegelman, qui donc est dessinateur de Mauss, dont le père a été déporté à Auschwitz, mais aussi de Josako, de plein de dessinateurs de renom, aussi de la dessinatrice de moi j'aime les monstres. Et donc beaucoup de dessins, enfin des dessinateurs du monde entier qui se sont mobilisés pour ce recueil. Et là, pour le coup, on a décidé vraiment de le mettre en avant, de faire une soirée spéciale autour de ce livre-là, de le mettre en avant. Ça fait un an qu'on le met en avant, et de le mettre bien sûr en avant dans le catalogue. Donc c'est aussi des fois des propositions éditoriales qui sont vraiment hors normes, qui sont intéressantes. Et c'est aussi intéressant qu'un éditeur comme Florent Massou, qui publie peu de livres, bah, décide de publier ce livre-là, dans un contexte qui n'est pas toujours évident, parce que c'est souvent un sujet qui est prêt à polémique. Mais là, pour le coup, c'est vraiment intéressant, parce qu'on a le point de vue de plein de dessinateurs du monde entier sur un sujet qui est important, et sur quelque chose qui fait réagir beaucoup de gens, et qu'on peut prendre aussi pour soi, où on trouve que ce qui se passe là-bas, c'est quand même inhumain. Voilà.
0: Donc, vous l'avez mentionné dans votre réponse, les libraires se sont aussi concertés pour porter ensemble, défendre ensemble des conseils de lecture que l'on peut retrouver dans le livret de présentation du festival. Vous allez avoir notamment, pour parler local, le titre « Lettres aux absences » de Manuela Parra. Vous allez avoir, qu'est-ce qu'il y a aussi d'un peu dans le coin ? Est-ce qu'il y a quelque chose qui vous vient à l'idée, François ?
1: Bah, nous, un autre livre qu'on a défendu, qu'on aime beaucoup, nous, les Alons Opera, donc c'est un livre de grand public pour le coup. Là, on sort un petit peu des projets, un petit peu soit très littéraires, soit. Voilà. Là, c'est vraiment un livre à offrir pour Noël. Donc, on pense déjà à Noël, vous voyez. Nous, les libraires, on est déjà là à fond sur Papa Noël et sur les livres de l'Avent, et un livre vraiment à offrir à tout le monde, dans sa famille, face au grand lecteur, mais même à tout le monde.

0: on sent que la République va être attaquée et va devoir se défendre par rapport à la rébellion du général Franco.
1: Merci beaucoup. Merci François pour tous ces éclaircissements, pour vos conseils et vos commentaires. Donc j'invite les auditeurs de cette émission, rendez-vous dans votre librairie indépendante. Vous avez forcément une librairie pas loin de chez vous qui participe à ce festival Ensemble en librairie. Donc les dates du festival du 10 au 24 octobre. Allez-y, il y a tout à gagner, plein d'échanges à faire, plein de rencontres. Il y a des ateliers d'écriture, il y a des fresques, il y a des dédicaces, il y a des rencontres d'auteurs, il y a des moments conviviaux. Le festival, donc je le rappelle, du 10 au 24 octobre, le samedi 10 octobre, l'ouverture du festival se fait à la librairie L'Épluche Livre, en présence donc de la marraine du festival dont nous avons parlé pendant cette émission, Madame Morel Darleux. Merci beaucoup François.
0: J'y serai aussi. Hein. Je serai là pour la. On viendra avec une autre libraire, enfin avec d'autres libraires.
1: Trop chouette.
0: On viendra pour cet après-midi de lancement.
1: Donc voilà, si vous voulez rencontrer François et profiter un petit peu plus de sa culture immense, n'hésitez pas. N'hésitez pas. On peut parler CD aussi. Bref, on va s'arrêter là. La régie me fait signe. Je vous souhaite une bonne journée à tous et à bientôt sur Les Pluches Libres.
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éphéméride du 9 octobre, donc, et on est ici le 9 octobre 1934, et le pianiste Art Etum va faire étalage de tout son savoir-faire, de sa maîtrise de l'instrument, pour le thème donc, « When a woman loves a man ». Ce même jour, donc à Marseille, le roi Alexandre Ier de Yougoslavie est assassiné par un terroriste croate. Le ministre français des Affaires étrangères, Louis Barthou, qui était venu l'accueillir à la descente du bateau, est mortellement blessé dans l'attentat. Et il faut savoir que le terroriste en question, qui a pour nom Petrus Kelmen, mais est aussi nommé de son véritable nom Vlado Tchermozanski, 37 ans, s'avère être un terroriste oustachi. Il meurt également dans les minutes qui suivent l'attentat. Le 9 octobre 1945, il va être formé et fondé à Paris l'ENA, la fameuse École nationale d'administration. Elle doit former des hauts fonctionnaires destinés à constituer les cadres supérieurs de l'administration. Et ce même jour, l'orchestre de Count Basie est à Hollywood pour enregistrer tout simplement le titre « Count Basie, Jivin' Joe Jackson ».

Éphéméride donc du 9 octobre, on est en 1967 et comme j'avais indiqué hier, eh bien ce même jour, le Che Ernesto Guevara va donc être fusillé donc à La Higuera en Bolivie. Il faut dire qu'il était né non pas à Cuba mais en Argentine, le Che, dans une famille bourgeoise de Rosario. Eh bien, il va suivre des études de médecine puis voyager en Amérique latine malgré un asthme chronique. Il va faire là la connaissance au Mexique de Fidel Castro et s'engager à ses côtés dans la lutte contre le dictateur cubain Fulgencio Batista. Ce même jour, dans le 9 octobre 1967, eh bien, tout simplement, Hank Mobley, le ténor, a réuni autour de lui Blue Mitchell à la trompette, Jackie McLean à l'alto, John Hicks au piano, Bob Crancho à la basse et Billy Higgins à la batterie, pour enregistrer le titre E-Voltage, qui sera également le titre de l'album Blue Note.

Le 9 octobre 1978, la Belgique et la France, deux pays en deuil. En effet, c'est le jour du décès du chanteur Jacques Brel. Il s'éteint à l'hôpital de Bobigny des suites d'un cancer. Il sera enterré aux Marquises, là où il s'était retiré, lassé des tournées et des concerts. Ce même jour, donc du 9 octobre 1978, le batteur Louis Hayes réunit son groupe, Frank Strozier à l'alto, Harold Mabern au piano, Cécile McBee à la basse, lui-même à la batterie, avec en soutien Portinho aux percussions, Tito Sompa au conga, et pour certains morceaux, Léon Thomas au vocal. Ce même jour, ils vont graver l'album Variety in the Space avec le titre Marilyn's House.

Aujourd'hui, disons-le tout de go, ce sera une chronique plus personnelle. L'habitude a été prise, depuis le début de Sous les chansons l'histoire, de parler avec un regard extérieur, tout en gardant un ton critique. L'humble auteur de ces chroniques préfère rester en retrait, sans prétendre non plus à une totale objectivité. Celle-ci n'existe guère, à vrai dire. Mais nos analyses n'en demeurent pas moins justes, justifiées, prouvées par une méthode désormais établie d'étude des documents, aussi divers soient-ils. L'historien doit-il rester en retrait ou donner son avis sur l'actualité? Doit-il rester cet ours de bibliothèque, archéologue d'archives, ou peut-on lui demander son avis? N'en demeure-t-il pas moins un expert du passé? Ces questions se sont posées, notamment lors des procès Touvier et Papon. Les opinions divergent. Il est pourtant important que l'historien, par son expérience, sa scientificité, sa rigueur, son analyse, prenne part au débat de société actuelle. L'autre soir, au théâtre Molière de Sète, se déroulait le spectacle PPP de l'artiste transgenre Fia Ménard, un spectacle sur l'expérience personnelle de l'auteur sur son changement corporel. Ce n'est pas un spectacle qui dit quelque chose, c'est un spectacle qui nous fait vivre quelque chose. Émotion, tristesse, douleur, sourire, contorsion, humanité. Au-delà du sexe, au-delà du genre. Nous vivons dans une société patriarcale qui ne comprend pas, comme le disait Fia Ménard, que nous ne choisissons pas de naître, que nous ne choisissons pas notre couleur de peau, notre voix, notre famille, que nous ne choisissons pas notre orientation sexuelle. Il a déjà été très difficile d'admettre que l'homosexualité en est une, il en sera d'autant plus difficile pour admettre la transsexualité. En France, on en est à stériliser les personnes qui changent de sexe. Quelle pratique ! Tournons-nous vers l'avenir, ne soyons pas passéistes. En quoi c'était mieux avant ? Quand les femmes n'avaient pas le droit de vote, quand les enfants travaillaient 8 heures par jour dans les mines, quand on torturait en Algérie, quand l'homosexualité était considérée comme un fléau social, pourquoi homme ou femme, pourquoi dénigrer l'identité d'être humain qui se considère transgenre? Oui, une chronique un peu spéciale donc. Et pour illustrer cette chronique, la chanson « Coming Out » d'Alexis HK, sortie en 2005 sur l'album « Homme du moment ». On peut y retrouver les talents de narration du chanteur qui nous parle, ici, de la transsexualité d'une façon simple et non simpliste. C'est pudique, c'est élégant, c'est émouvant, c'est humain. Mais après l'histoire, laissons place à la chanson.

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4: Bonjour Vincent Vabre.
5: Bonjour Olivier.
4: Alors on est à Divergence pour nous parler d'un événement qui va se dérouler, ben, c'est pas compliqué, c'est ce soir, c'est le vendredi 9 octobre, alors ça sera à La Tendresse bien sûr, La Tendresse c'est une coopérative culturelle on peut dire, et d'expérimentation sociale, et c'est dans le cadre du festival Les Fourmilières. Alors vous présentez ce soir un spectacle qui s'appelle Le silence des pantoufles. Alors je vous laisse présenter un petit peu le spectacle et puis pourquoi cette coopération avec le festival Les Fourmilières.
5: Alors le silence des pantoufles, c'est un spectacle produit et représenté par Cécile Versaillon et Antoine Chao. Mm-hmm. Cécile Versaillon, c'est une musicienne qui vient du groupe qui s'appelle Les Suprêmes d'Inde, Vison.
4: Et puis, Parcours Santé, je crois, hein, c'est ça.
5: Parcours Santé,
4: oui,
5: aussi.
4: C'est ça. J'ai vu sur le ce que vous m'avez envoyé.
5: Et Antoine Chao, c'était le trompettiste de la Mano Negra,
4: ouais.
5: Un membre du Royal de Luxe, puis aussi un producteur de radio qui a beaucoup travaillé à la Basse Si J'y Suis avec Mermet.
4: Oui.
5: Et puis lui-même aussi sur France Inter avec C'est bientôt demain. C'était une émission qui parlait des luttes en général.
4: Donc
5: en 2024.
4: Oui, c'est ça. Donc c'est quelqu'un qui est quand même très connu, hein, Antoine.
5: Assez connu.
4: Antoine Chao. Alors, ce spectacle a été créé en mars 2025. Alors, c'est complètement un spectacle assez expérimental, on peut dire. Hein.
5: Oui, je pense déjà que c'est quelque chose de complètement spontané qui sûrement se déclenche de ce qui est dit par Antoine après la dissolution et l'arrivée de Trump au pouvoir. Oui. Et cette crainte de voir arriver l'extrême droite au pouvoir aussi chez nous. Mmh. Il se lance dans la création de cette espèce de forme avec sa trompette, la guitare de Cécile Versaillon. Et puis des extraits de
4: radiophonique,
5: des archives. Et puis une mâchoire d'âne.
4: Des tas de choses un peu surprenantes. C'est pour ça que c'était
5: un peu expérimental. Oui.
4: Voilà. Et puis il faut savoir que ils ont sous-titré le spectacle "Pire que le bruit des bottes, le silence des pantoufles". C'est une performance radiophonique en réaction à la montée du fascisme en France et ailleurs. Et ça ne manque pas d'ailleurs. Hein.
5: Et puis cette phrase vient de Max Frisch, un écrivain suisse allemand, et qui avait été reprise dans les années 90 par Alternative Libertaire. Ils en avaient fait une affiche.
4: Oui.
5: Et c'est vrai qu'aujourd'hui, c'est plus dans nos démocraties libérales, c'est plus ça qui est à craindre que le silence des pantoufles que le bruit des bottes.
4: Voilà, le silence des pantoufles, c'est-à-dire ceux qui ne disent rien, qui n'ont rien vu et qui s'en contentent de regarder les choses en disant « Oh, c'est pas bien grave ».«
5: C'est pas bien grave, tant que ça ne m'arrive pas à moi, je peux continuer à baisser les yeux. »
4: Oui, on peut, comme on dit dans un certain écrivain, tant qu'on descend dans la rue et qu'on se fait pas arrêter, ça va, si c'est le voisin, c'est pas bien grave.
5: Voilà. Jusqu'au jour où on se retrouve tout seul.
4: Voilà. Et voilà, le problème, il est là. Alors, maintenant, revenons à votre association. C'est pas une association, c'est une coopérative. Nous sommes bien d'accord. Hein. C'est une coopérative en quelques mots.
5: L'organisateur de ce soir, c'est le Café Associatif de La Tendresse. Donc, c'est une association qui est membre sociétaire de la coopérative culturelle et d'expérimentation sociale dite La Tendresse. Donc, c'est une société coopérative d'intérêt collectif. Qui fonctionne, sur les mêmes bases que les SCOP, sauf qu'on peut inclure comme sociétaire des sociétés, des individus, des personnes morales et des personnes physiques, des personnes
4: des individus.
5: Voilà. Et donc associations, entreprises, voilà. Et, Et voilà, ça fait 10 ans qu'on existe. On a fêté nos 10 ans il y a 15 jours à la Tendresse, mmh. avec une belle journée, une belle soirée pour fêter ces 10 ans d'activité. On repart peut-être. Bah,
4: vous repartez pour 10 ans. Voilà. Voilà. Bon, et puis alors, il faut savoir où est-ce que c'est situé. C'est 80 impasse Flouche à Montpellier. C'est où à peu près pour les auditeurs qui ne connaîtraient pas?
5: Alors, c'est situé à proximité du rond-point dit du M,
4: ah oui.
5: c'est-à-dire en haut de l'avenue de Toulouse et en redescendant vers Saint-Jean-de-Védas, entre le quartier d'Ovalie et le quartier des Sabines.
4: D'accord.
5: Donc, c'est vraiment à 5-8 minutes à pied de l'arrêt Sabine. La station de tram. C'est pas mal de venir à... en transport ou en vélo, voilà.
4: Oui, il faut mieux éviter de venir en voiture. C'est pas ça. Voilà. D'abord, c'est pas bon pour l'environnement. Et puis, il faut se garer après. Hein, c'est pas évident.
5: Tout ça. Voilà. Bon, il y a un peu de place sur le parking, oui. Mais c'est vite plein. Voilà.
4: C'est vite plein. Alors donc, c'est ce soir. L'ouverture des portes est prévue à partir de 19h.
5: À 19h. Et on commencera le spectacle commencera à 20h30. Mm-hmm. On propose une buvette,
4: oui,
5: une petite restauration. Les gens peuvent réserver, il y a le lien, oui. S'ils vont sur latendresse.fr, le silence des pantoufles. Et là, ils auront toutes les informations pour pouvoir s'inscrire, réserver. Et puis on reçoit aussi Education for Gaza.
4: Oui.
5: Qui tiendra un stand pour expliquer le fonctionnement de cette association et de ses objectifs en termes d'alphabétisation et de poursuite de l'enseignement dans la bande de Gaza. Et qui proposera aussi des produits venus de Cisjordanie pour... comme ils disent, désincarcérer le commerce palestinien.
4: Eh voilà. Bien, écoutez, tout ça me semble très bonnes initiatives. Et on ferait, il y a une entrée à partir de 7 euros, je crois, hein, c'est ça?
5: Voilà, on pratique un tarif bas. Les gens le font en leur âme et conscience, en fonction de leurs revenus, de leurs possibilités. Ça va de 7 à 17 euros en termes d'entrée. Et après,
4: Évidemment, tout n'est pas gratuit, hein, c'est pas possible.
5: Non, il faut payer les déplacements, les artistes, les gens qui travaillent.
4: Voilà,
5: bien sûr.
4: Bon, on va répéter avant de se quitter. Donc, la Tendresse, la coopérative culturelle et d'expérimentation sociale, en partenariat avec le festival Les Fourmilières, présente ce soir, vendredi 9 octobre, Le silence des pantoufles. C'est à la Tendresse, on mettra un petit article, on pourra aller voir sur votre site. Pour réserver, c'est encore possible de réserver même aujourd'hui?
5: Oui, c'est encore possible de réserver aujourd'hui.
4: D'accord,
5: oui.
4: Ok. Et puis si jamais on n'a pas réservé, il faut...
5: On peut venir aussi, il y aura encore de la place.
4: Voilà, il y aura encore de la place. Donc vous avez tout. Ouais. Et donc le silence des pantoufles qui a l'air d'être un ovni un peu culturel, on peut dire. Hein. On peut dire ça comme ça. Avec Antoine Tchao et Cécile Gersaillon. Voilà, merci en tout cas d'avoir répondu à nos questions pour Divergence. Et puis voilà, vous savez ce que vous pouvez faire ce soir. Au revoir.
5: Au revoir.
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9: J'ai vu un canard géant. On pouvait entrer dedans. À l'intérieur, pas de chaise, pas de table, mais une musique lamentable et un immense ventilateur. Sur la droite, une fenêtre, de laquelle on peut voir un paysage de soi, un reflet de son âme, une sorte de miroir, le sol n'est pas très plat. Laqué flottant. Il se dandine en chatouillis quand vous marchez tout chatoyant. Les murs sont gris, puis noirs, puis blancs, et comme le dit une bonne amie, tout ce changement, c'est effrayant. dans les coins-coins, coin-coin, il n'y a rien. Dans les coins-coins, coin-coin, il n'y a rien. Franchement, faut vraiment ne pas être canard pour le croire. Dans les coins-coins, coin-coin, il n'y a rien. Et pourquoi pas de la fumée sans feu? Et pourquoi pas de la purée sans fabrication preste de cratères lunaires? Ah, on me dit dans l'oreillette que plus personne ne joue avec la purée. Cela serait donc vrai? Il n'y a rien dans les coins-coins, coin-coin. Je ne peux m'y résoudre, ni une ni deux. Je sors du canard, cherche une brocante, par chance on est dimanche. Bonjour monsieur, je veux cette lampe. Et mettez-moi cet abat-jour. Non, mettez-moi en 7, mettez-moi en 8, mettez-moi en 8, votre prix sera le mien. Ah, ils vont voir, rien dans les coins-coins, coin-coin. Mon œil, je retourne dans le volatile, place mes abat-jours ici et là, numérote mes abattis pendant que j'y suis, puis mets la lampe dans un des coins. Coin. La lumière fut, deux bières en plus, la lumière flash, et l'ombre de la vie, dans un coin-coin, coin, se détache. Et sentez-vous, le canard géant se déplace.
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3: Celui-là, je viens de l'amputer de tous ses organes vitaux. 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
11: Objectif Lune. La Lune dans le miroir magique. Bienvenue dans votre chronique Objectif Lune. Laissez-moi vous emmener dans un univers fascinant, celui du miroir magique, là où la lune se reflète et révèle bien plus que sa simple lumière. Depuis la nuit des temps, le miroir est un objet de mystère, de fascination et parfois même de crainte. Dans les contes, il permet de voir l'invisible, de sonder l'avenir ou de dévoiler la vérité cachée. Mais que se passe-t-il lorsque la lune s'y invite? La lune, astre des songes et des secrets, devient alors la complice du miroir, multipliant ses pouvoirs et ouvrant la porte à l'inconnu. Dans de nombreuses traditions, on raconte que la lune vue dans un miroir n'est jamais tout à fait la même que celle du ciel. Elle y apparaît plus pâle, plus mystérieuse, comme si elle cherchait à nous adresser un message. Les sorcières et les voyants de l'Orient à l'Occident utilisaient souvent le reflet lunaire pour lire l'avenir, interroger les esprits ou invoquer la chance. La lune dans le miroir, c'est l'image du double, du passage entre deux mondes, le visible et l'invisible, le réel et le rêve. Pour certains, contempler la lune dans un miroir lors d'une nuit de pleine lune permettait de voir son destin, d'entrevoir l'être aimé ou de recevoir une inspiration poétique. Pour d'autres, c'était un rituel de protection, un moyen de capter l'énergie lunaire et de la conserver chez soi. Dans la littérature, la lune reflétée symbolise souvent la quête de soi, la recherche de vérité ou le trouble du cœur. Mais attention, car le miroir magique n'est jamais sans risque. On raconte que la lune piégée dans le miroir peut aussi révéler nos peurs, nos doutes, ou ouvrir la porte à des forces que l'on ne maîtrise pas. C'est pourquoi dans de nombreux folklores, il est conseillé de couvrir les miroirs lors des éclipses ou des nuits de tempête pour éviter que la lune n'y sème le trouble. Aujourd'hui encore, la lune dans le miroir inspire artistes, écrivains et rêveurs. Elle invite à la contemplation, à l'introspection et à la magie du quotidien. Alors, si la lune brille, jetez un œil dans votre miroir. Qui sait quel secret elle vous dévoilera? Que la lune, dans votre miroir magique, éclaire vos rêves les plus fous.

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Messieurs, nous avons le regret de vous informer que nous sommes dans l'obligation de suspendre le spectacle. 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
17: Bonjour à tous et à toutes. Alors aujourd'hui avec nous, nous aurons Robert Croust, l'ancien maire du Grau-du-Roi, qui est conseiller départemental du Gard, qui est président du syndicat mixte de la Camargue gardoise et gestionnaire en même temps du SAGE, le schéma d'aménagement et de gestion de l'eau. Mais surtout, puisque c'est à ce titre donc, que nous l'invitons, il est vice-président

0: l'animation des relations entre l'ANEL et les départements de France et d'outre-mer. Voilà, le président Jean-Charles Ortucci, maire de Bonifacio, m'a confié cette mission lors du dernier congrès.
1: Bon, très bien. Donc, c'est pas grand-chose, puisque de toute façon, vous avez été vice-président et aujourd'hui, vous avez une nouvelle mission. Donc, vous connaissez bien l'ANEL et vous allez pouvoir nous en parler. Alors, bien sûr, vous travaillez encore au niveau national, bien sûr, mais comme vous venez de nous l'indiquer, vous avez obtenu finalement de vous replier, comme vous l'aviez demandé un peu, sur les départements. Alors, votre mission... Enfin, votre fonction de maire, d'ailleurs, vous a permis de prendre largement le pouls, j'ai un peu envie de dire, du littoral.
0: Oui, évidemment. Donc, mon mandat de maire du Gros du Roi Port Camargue m'a bien entendu permis d'appréhender les questions littorales. Mais antérieurement, lorsque j'étais conseiller régional, avec la mise en place du Parlement de la mer, avec Christian Bourquin, Didier Codorniou, et là, d'ores et déjà, même avant, Georges Frêche m'avait demandé de représenter la région Languedoc-Roussillon à l'ANEL, donc oui, je connais bien l'ANEL, et toutes les questions relatives à nos littoraux, c'est-à-dire la mer, le littoral, le rétro-littoral, avec bien sûr toutes les questions relatives aux protections, au développement, mais aussi aux évolutions.
1: Alors, on va présenter peut-être pour nos auditeurs l'ANEL, parce que c'est une association extrêmement importante actuellement, et on en parle assez peu, et elle est assez peu connue. Alors, essayez de nous dire un petit peu ce que c'est. On sait que la France est une grande puissance maritime. Il était donc important que ces élus du littoral soient représentés.
0: Oui, tout à fait. L'Association nationale des élus du littoral est déjà constituée depuis de nombreuses années. Et aujourd'hui, elle compte 750 élus, membres représentant leur collectivité, que ce soit des villes littorales, que ce soit des communautés de communes, des départements, des régions, mais aussi des parlementaires, députés et sénateurs. Donc c'est une association, comme je vous le disais, qui est maintenant présidée par Jean-Charles Ortucci. Moi, j'ai connu le président Moreau et Rapin antérieurement.
1: Et lui-même, il est corse, hein, c'est ça?
0: C'est cela, oui. Il est maire de Bonifacio et qui fait force dans la relation avec les pouvoirs publics, avec l'État, compte tenu, bien sûr, de l'importance. Vous savez, sur les littoraux de France et de métropole, et d'outre-mer, nous avons 10 millions d'habitants. 10 millions d'habitants, et comme vous l'avez dit, et c'est grâce bien sûr aux outre-mer, la France c'est le deuxième territoire maritime au monde, et là, les sujets sont vastes, bien sûr.
1: Et donc on est sur les quatre océans.
0: Les quatre océans, dont il y a le transport maritime, il y a bien sûr la pêche hauturière, il y a le tourisme, il y a la protection des milieux naturels. Les problèmes sont très larges et puis il y a avec l'évolution du climat, le réchauffement climatique, la question relative à l'augmentation du niveau des océans avec les conséquences sur le trait de côte, donc nombreux sujets qui mobilisent les élus des littoraux.
1: Alors, effectivement, on ne va pas prendre en compte aujourd'hui la totalité des problèmes qui se posent à la mer. On en a beaucoup parlé à l'occasion de l'UNOC 3, on a beaucoup parlé de cette importance que revêt l'océan. Et en même temps, toutes les activités qui s'y passent. Mais je vais quand même insister un peu sur sur ce travail qui de l'érosion où les maires et les élus des collectivités se trouvent directement responsables. Alors, vous avez effectivement était un de ceux qui avait été remis d'ailleurs la Cour des comptes à un moment donné même vous a demandé une meilleure prise en compte des menaces qui pèsent sur les communes méditerranéennes et vous avez tenu tête au juge en disant que certes c'était bien de prendre en compte les risques de la montée des eaux mais il fallait peut-être en

0: savoir davantage et peut-être avoir une information qui concerne davantage les régions et les localités.
1: Oui, d'abord, il y a la loi climat et résilience qui est venue et qui a donc, bien sûr, imposé par le cadre de la loi aux maires des littoraux de pouvoir établir des cartographies sur l'évolution à 50 ans et à 100 ans du trait de côte. Voilà, nous avons porté une contestation estimant qu'il y avait une fragilité des textes qui pouvaient nous mettre en difficulté juridique là-dessus. Bon, on nous a mené une action, on a été débouté au Conseil d'État, c'est une chose. Et puis après, nous avons mené aussi avec le Conseil national du trait de côte une action avec Sophie Panonat, députée, des actions, bien sûr, avec l'ANEL, afin de pouvoir être accompagné financièrement pour l'adaptation des territoires littoraux. Et force est de constater qu'à ce jour, nous n'avons pas eu gain de cause.
0: Alors, mais, vous savez,
1: nous continuons le travail.
0: Vous savez, les médias locaux sont assez discrets sur le sujet. Donc, vous évoquez là des actions que finalement nous connaissons assez mal. Alors, en fait, ce qu'il faut dire déjà, c'est que on a eu plusieurs lois concernant le littoral et que ces lois se sont un petit peu superposées. Et ce que vous contestez, ou ce en tout cas qui vous a conduit devant les juges et devant les tribunaux, c'est peut-être des contradictions internes au sein de ces lois.
1: Alors,
0: ou à défaut de contradictions, en tout cas.
1: Personnellement, je n'ai pas été connu devant les tribunaux concernant la question relative au trait de côte, mais ce qu'il faut dire, c'est que la loi littorale qui a été dans votée et présentée d'ailleurs par un CETOI donc à l'Assemblée nationale, je crois que nous étions en 1986, tous les élus des littoraux reconnaissent les bienfaits de la loi littorale qui a permis de maîtriser sur les littoraux l'urbanisation qui aurait pu être excessive et la conservation et la préservation aussi de milieux littoraux et naturels qui vraiment méritaient de l'être également. Cette loi, elle était sur un équilibre qui était celle de la protection et du développement durable. Mais elle était assez imprécise et sur bon nombre de dossiers, il y a eu des contestations qui ont été devant les tribunaux et on a demandé aux juges de pouvoir donc juger. Hein. C'est le cas de le dire, il a fallu avoir recours aux juges. Et bien souvent, donc, les juges, de leur position, ont peut-être émis des avis, des demandes défavorables à certains projets, de façon, nous le pensons, un peu lointaine. Mais ça, c'est inhérent à la loi. Et c'est pour cette raison, parce que la loi a eu 40 ans cette année, que de façon normale et naturelle.
0: Donc là, vous parlez de la loi littorale, hein, particulièrement.
1: Je crois que c'est central. Oui. C'est central de parler de la loi littorale. D'ailleurs, comme c'était les 40 ans de la loi littorale, l'ANEL, avec son président, les équipes, ont décidé de produire un travail, après une large concertation des élus des littoraux, et de proposer non pas un bouleversement de la loi littorale, parce que son socle fondamental, nous en connaissons les bienfaits, mais des évolutions parce que les choses changent, parce que le climat change, parce que le littoral et le trait de côte changent et va changer, parce que l'aspiration à vivre sur les littoraux et y développer des activités reste fort. Donc nous avons fait un travail pour proposer des ajustements à la loi littorale. Je vais vous donner simplement deux exemples de manière à ce que les choses soient illustrées pour vos auditeurs. Un projet sur notre territoire de développement d'une ferme photovoltaïque ne peut s'établir parce que, alors que les terrains sont ceux d'une ancienne décharge et très éloignés du littoral, mais la loi littorale, elle pénètre dans les terrains de façon conséquente, eh bien, cette ferme photovoltaïque est empêchée par la loi littorale. C'est regrettable parce que le plan climat air énergie territorial souhaitait voir là se développer une production d'énergie solaire. Une autre, nous arrivons de la Manche, et un dossier aussi qui a été mis sur la table, c'est celui d'un berger dans les prés salés de la baie du Mont-Saint-Michel qui veut établir un hangar pour son bétail, son matériel, et qui ne peut pas le faire. Voilà, ça c'est des éléments dont nous aimerions pouvoir...
0: Alors, il ne peut pas le faire à cause de quoi, alors ?
1: De la loi littorale. La loi littorale, oui, parce que le zonage dans lequel se trouvent ces projets... Eh bien, est soumis à la loi littorale, que c'est écrit dans les textes, et que dans ce cadre-là, l'État dit à cet endroit, vous ne pouvez pas établir. Bon.
0: Donc, vous ne pouvez pas construire.
1: Voilà,
0: ces deux
1: exemples qui illustrent, et nous aimerions que, justement, parce qu'il y a des ajustements, des adaptations, on ne soit pas soumis chaque fois à l'avis des juges, mais qu'on puisse établir quelque chose de stable qui respecte l'équilibre d'un littoral qui n'est pas un littoral bétonné, mais qui est un littoral qui permet de développer une activité et puis surtout de s'adapter encore une fois.
0: Oui, mais on est quand même en face d'une situation où on n'est plus dans le déni maintenant et on ne peut pas contester l'érosion du littoral. Donc, si vous voulez, on a peut-être une opposition entre deux temporalités, une temporalité courte qui est celle de l'élu et de la politique, et une temporalité un peu plus longue qui est celle de la montée des océans. Donc ce berger, il est menacé, il est... Quelle est la position de la loi littorale ?
1: C'est intéressant ce que vous me dites là. C'est intéressant parce que, bien sûr, dans le cadre de la montée des océans, de l'évolution du trait de côte, érosion, recul du trait de côte, submersion marine, bien sûr, il y a pleine conscience des élus, mais il y a une question de temporalité. Bon, et nous considérons que la loi littorale, certes, elle est justifiée, mais que sur certains points, comme celle de ce berger, on pourrait très bien lui permettre d'exploiter pendant une période assez longue encore son activité, tout en étant rentable, et s'il est en danger, bien sûr, avec ses bâtiments et son troupeau, être sur une relocalisation, un repli stratégique ou une relocalisation. Et je veux revenir à ça, c'est que quand on prône le repli stratégique ou la relocalisation, il faudra de toute façon revoir la littorale, puisque le littoral change. Il faudra que la loi change. Parce qu'il s'agira de délocaliser...
0: Oui, mais c'est long, juridiquement, de changer une loi. Donc, regardez par exemple ce qui se passe si c'est plus lent. Sur la Méditerranée, c'est si on regarde par exemple la Normandie, on s'aperçoit que des maisons entières s'écroulent avec les falaises. Donc on s'aperçoit par exemple que finalement c'est plutôt la prévision scientifique qui a pris du retard par rapport au réel.
1: Alors, Il faut quand même faire un distinguo entre la situation que vous venez de décrire. Bien sûr, on ne va pas faire des pieds et des mains pour sauver ce qui ne l'est pas. Et les solutions fondées sur la nature seront les bienvenues dans des situations. C'est-à-dire que si des maisons s'écroulent parce que la falaise tombe, il n'y aura pas d'investissement de protection pour renforcer la falaise au-delà du raisonnable. Ça, c'est normal.
0: D'accord.
1: C'est dangereux et ça engage de l'argent public.
0: Voilà.
1: Et ça ne pourra pas s'appliquer à l'échelle de nos littoraux. Je veux revenir quand même sur la loi littorale. Elle permet aussi de préserver aussi des espaces naturels. D'accord. Donc, là aussi, il n'y a pas de contestation sur ces préservations-là. D'ailleurs, il y a un gros travail qui a été fait, qui continue à être fait avec le Conservatoire du Littoral, et même dans la main avec les collectivités qui sont souvent gestionnaires de ces territoires littoraux, avec le Conservatoire du Littoral. Il y a un gros travail qui est mené là-dessus. Mais il y a cette nécessité encore, parce qu'il y a une demande... de relocalisation ou de repli stratégique sur telle zone, de maintien d'une activité sur telle ou telle zone, de pouvoir les protéger et cela bien
0: et
1: sûr,
0: permettre le développement
1: nous conduit non pas, je vais bien le dire, à une révolution sur cette loi littorale, mais à avoir des ajustements qui nous permettent de nous adapter à une situation nouvelle.
0: D'accord, donc je crois que c'est très clair. En fait, c'est moins une révision globale de la loi et plus une possibilité d'agir sur des points précis.
1: Tout à fait, voilà. Tout à fait.
0: Voilà.
1: Tout à fait, vous avez bien résumé les choses.
0: Mais en tenant compte du fait, et ça malheureusement ce n'est pas de la responsabilité des élus, mais du fait que le droit met malheureusement beaucoup de temps à prendre une décision.
1: Oui, bien sûr, mais bon, après, la loi climat résilience a bien été promulguée, il y a des réalités qui demandent aussi de légiférer, mais aussi, quelquefois, aussi d'ajuster ou d'adapter.
0: D'accord, mais par exemple, quand même, on voit, ce que vous réclamez, c'est donc une possibilité d'acter sur des sujets très précis.
1: Ce qu'il y a, c'est que, vous avez parlé de temporalité, c'est intéressant, et moi, effectivement, la Chambre régionale des comptes est venue à ma rencontre, comme elle est venue à la rencontre de 40 élus sur le littoral méditerranéen, et la magistrate m'a dit, monsieur le maire, j'ai été maire alors, vous n'êtes pas assez mobilisé sur la relocalisation de votre ville.
0: Oui, parce que ça coûte cher. On sait que la relocalisation coûte cher.
1: Je suis mobilisé sur la vitalité de ma ville. Au moment où je vous parle, dans la temporalité qui est devant nous, alors, on pourra me dire, c'est rapide, attention, c'est plus rapide que ce... Voilà. Aujourd'hui, je suis mobilisé, j'étais mobilisé en tant que maire, et nous, les maires des littoraux sont mobilisés pour loger les habitants, pour entretenir leurs écoles, construire des crèches, pour... voilà. Ils sont mobilisés sur la vitalité, ils ne sont pas en train de mettre la clé sous la porte de leur ville littorale, et ils demandent des adaptations pour justement... Et le littoral de demain. Et ça ne peut se faire qu'avec une volonté, certes, de protection, de sécurisation, mais aussi de maintien des activités économiques et de vitalité de ces territoires littoraux.
0: Et alors, comment vont se régler les conflits? Parce que forcément, on va avoir... Par exemple, si je prends Palavas, que je connais bien, assez bien, les gens continuent à demander des permis de construire sur des zones que les scientifiques ont déjà définies comme étant fragiles ou comme étant menacées. Donc, est-ce qu'il faudrait octroyer...
1: Les maires ne vont pas, bien sûr, mettre les citoyens en danger sur les éléments qui seront fournis, sur l'évolution du trait de côte, sur l'évolution du climat. Il y aura des évolutions réglementaires, notamment des plans locaux d'urbanisme qui n'autoriseront pas de construire à tel ou tel endroit. Donc ça je crois que c'est une certitude. C'est une certitude. Après, quand je vous disais fragilité des textes, c'est que tel ou tel concitoyen détenant un bien sur le littoral pour, à un moment donné, considérer qu'on lui impose certaines réglementations qui ne s'appliquent pas à son cas de figure et sera peut-être enclin à attaquer la collectivité. Ça, nous pensons que ça peut arriver.
0: D'accord. Donc, en fait, les élus essaient j'ai pas envie de dire de se prémunir parce que c'est pas vraiment le cas, mais on met en avant leur capacité, disons leur connaissance du territoire. Ils réclament davantage de régionalisation de la loi. Un peu moins de parisianisme.
1: Quand on est inscrit sur ces démarches, on est inscrit à l'échelle de la commune, mais aussi à l'échelle bien souvent de communautés de communes. On est inscrit aussi à l'échelle régionale, donc il y a aussi des schémas de cohérence territoriale. La loi GEMAPI est appliquée.
0: Je rappelle, c'est sur l'eau, sur la gestion de l'eau.
1: Nous, par exemple, sur notre territoire, on a un GEMAPIEN, comme on dit, qui s'appelle le Simodrem, qui est un grand syndicat qui à la fois protège le territoire des crues, notamment des crues du Rhône, mais aussi de la submersion marine. Donc voilà, c'est un syndicat qui est mobilisé sur ces questions-là et qui va produire prochainement l'étude donc commandée dans le cadre de la loi climat et résilience. Et puis nous avons par ailleurs une entente jusqu'à 7, hein, l'entente de la baie des Comortes avec des techniciens qui travaillent sur cette question. Bien sûr, on a une approche donc littorale élargie qui ne s'arrête pas aux limites de notre commune, ça c'est clair.
0: Bien sûr. Si l'on reprend maintenant le littoral, donc Languedoc-Roussillon, c'est-à-dire qui va du Gros du Roi, que vous connaissez bien, mais jusque Perpignan. On sait qu'on aura des fragilités, par exemple, au niveau de l'étendue, au niveau des lagunes, au niveau, bien sûr, de protection qui, aujourd'hui, on sait, vont voler en éclats. Est-ce que c'est sur ces points-là que vous intervenez? Est-ce que vous vous donnez le droit d'intervenir sur ces points-là, ou bien est-ce que vous vous donnez une certaine limite de temps?
1: Alors, la configuration géographique des littoraux, vous avez raison de le dire, n'est pas la même partout, hein, que ce soit en métropole et a fortiori en outre-mer.
0: Bien sûr.
1: Il y a des côtes rocheuses, des côtes sableuses, il y a des lits d'eau, bon, il y a vraiment des falaises, donc c'est très très différent. Pour autant, la montée des eaux aura des conséquences sur l'ensemble des littoraux, soit par de la submersion répétée, soit par l'érosion et l'effondrement des falaises. Donc, mais il y a des spécificités. Ce que je veux dire, c'est que dans le laps de temps qui court devant nous, dans cette séquence temporelle...
0: Vous la définissez comment, cette séquence temporelle?
1: Elle est évaluée entre 50 ans, 150 ans, 200 ans, à mon sens, hein, et par rapport à ce qu'on peut lire, même si on est certain que les choses sont en cours d'accélération, il y a là le temps pour encore protéger ce qu'il doit l'être, s'adapter, essayer de le mettre au mot, ça c'est un impératif, hein, et là on n'exclut pas dans l'adaptation, dans la protection d'abord de conforter des ouvrages de protection, d'adaptation aussi avec de la recomposition spatiale ou du repli stratégique et ou des solutions fondées sur la nature, d'accord ? Et on s'inscrit comme ça dans une trajectoire qui, évidemment, si à un moment donné la vie devient impossible, si ce point de littoral devient invivable, il y aura forcément là cette fameuse relocalisation dont on parle, hein, avec des coûts très importants. Mais avant d'en arriver là, il faut être capable de protéger, et nous disons qu'il est encore utile et rentable de protéger et de défendre.
0: Et comment vous allez allier vos propositions et, par exemple, les lois des assureurs? Les assureurs aujourd'hui vont refuser d'assurer ce qui sera désigné comme étant une zone à risque. Donc vous allez discuter de cela.
1: Bah, les assureurs, effectivement, ils détiennent la clé en disant, bon, ce bien, il y a trop de risques, soit nous surtaxons, enfin, nous augmentons le coût de l'assurance, soit à un moment donné, on ne l'assurera
0: plus.
1: On ne l'assure
0: plus du tout, oui.
1: Bon, il est évident que là, le propriétaire foncier, s'il s'agit d'un propriétaire foncier...
0: Mais le maire aussi, puisqu'on a des communes, on a quand même 10% des communes françaises aujourd'hui qui ne sont plus assurées.
1: Oui, donc là on est sur un problème beaucoup plus général, hein, qui inclut la question relative à la submersion, mais qui est la notion du risque qui augmente, eu égard au réchauffement climatique. Incendie, fissures dans les sols argileux, c'est une problématique beaucoup plus large.
0: Certes, l'érosion quand même joue un rôle important. Imaginez que sur le Gros du Roi, par exemple, on n'assure plus les gens. Enfin, il y a plusieurs choses. Il y a le Gros du Roi qui est l'ancien gros et qui tiendra très certainement. Et puis il y a les nouvelles constructions. Et des nouvelles constructions, peut-être qu'on les a pas pensées sur 100 ans.
1: Écoutez, moi j'attends la cartographie pour
0: oui,
1: bien
0: c'est
1: mesurer
0: important.
1: le risque sur ce littoral.
0: Et hein, alors cette cartographie, vous l'avez demandée. Alors bien sûr, vous avez besoin de moyens également. Ça fait partie aussi des choses que vous avez demandées.
1: Alors oui, bien sûr, les littoraux, quels qu'ils soient, ne pourront pas faire face donc à l'adaptation, à la protection et à l'évolution du trait de côte dans les 50 ans, 150 ans à venir, sans être soutenus solidairement par la nation et par l'État. Hein, 10 millions d'habitants hein, sur ces littoraux, et si, comme on l'a entendu dire, les littoraux doivent financer la question littorale, c'est quasiment un abandon
0: C'est pas possible.
1: qui est ressenti. Hein, c'est
0: D'accord.
1: quasiment un abandon, alors que ces littoraux
0: Vous avez
1: sont
0: l'impression que vous allez
1: générateurs
0: être.
1: de vitalité.
0: Bien sûr. Vous avez l'impression que vous allez être entendu sur ce plan?
1: Oui, bien sûr, on travaille. Et c'est pour ça que l'ANEL doit être forte et elle l'est avec sa représentation qui augmente, avec aussi sa façon de travailler en responsabilité, avec le travail accompli par les présidents successifs et les élus qui sont mobilisés sur la côte d'Occitanie. Nombreux maires de la côte d'Occitanie sont mobilisés sur ces questions, adhèrent à l'ANEL,
0: Et un
1: sont
0: travail
1: membres
0: permanent.
1: également, sont membres du bureau. Et donc c'est un dialogue permanent hein, avec les ministères. Sur cette question du trait de côte, et pas que, c'est-à-dire l'adaptation du tourisme par rapport au réchauffement climatique, les réglementations qui contraignent la pêche, notamment méditerranéenne, mais au-delà, toutes ces questions qui, de protection des milieux naturels, nous, on a des questions en Camargue, bien sûr, relatives à la stalinisation, donc on a de nombreux sujets sur lesquels les élus des territoires sont engagés.
0: Très bien. Alors, vous l'attendez pour quelle date à peu près, cette nouvelle loi, enfin, cette nouvelle cartographie?
1: Alors, c'est éminent, hein, les cartographies, certains territoires les ont produites, d'autres sont encore un petit peu en retard, ou certaines ne les ont pas démarrées, mais nous, en ce qui concerne donc là, depuis Port-Saint-Louis-du-Rhône, les Saintes-Maries-de-la-Mer, le Grau-du-Roi, Arles, la cartographie, je pense, sera produite avant la fin de l'année. Et puis après, les différents territoires travaillent selon différents modèles. Là, c'est un syndicat avec la GEMAPI qui travaille là-dessus. Dans d'autres, c'est des GIP. Il y a d'autres territoires qui travaillent de façon différente sur leur dossier d'évolution du trait de côte.
0: Très bien. Bah, écoutez, je vous remercie, monsieur Croste. Et sans doute, on aura l'occasion peut-être de se reparler au moment où vous serez en possession, justement, de ces cartographies et ce qui nous permettra de voir un peu clairement là où vous êtes en désaccord. Voilà.
1: Avec plaisir, madame.
0: Au revoir.
1: Au revoir.
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16: Bienvenue sur Ni Bu Ni Connu, une émission Divergence FM. Je pense que ça va parler de vin.
17: Et surtout du très très bon vin.
18: Il ne s'agira évidemment pas ici d'inciter à, mais plutôt d'aborder le vin comme une culture, un univers, un monde.
16: L'objectif, c'est de parler du monde viticole, qu'on rende hommage au vignoble du Languedoc, mettre en avant les difficultés du monde agricole.
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16: Aujourd'hui, on va parler d'un sujet qui concerne tous les amoureux du vin, le climat. Alors, pas de façon abstraite, pas avec des grandes courbes incompréhensibles, mais depuis la vigne. Que se passe-t-il quand il fait plus chaud, quand il pleut moins, et surtout quand les canicules comme aujourd'hui s'enchaînent? Comment les vigneronnes et vignerons du Languedoc peuvent-ils s'adapter? Et surtout, quand est-ce que cela va changer dans les vins que nous boirons demain? Pour en parler, on reçoit une figure, Alain Deloire, ancien professeur de viticulture à l'Institut Agro de Montpellier, spécialiste de la vigne et surtout de l'adaptation des vignobles au changement climatique. Première question, Alain, déjà bonjour.
22: Bonjour.
16: Est-ce que tu peux te présenter? Qui es-tu?
22: Oui, donc très rapidement, je suis assez montpelliérain, si j'ose dire, parce que j'ai fait ma thèse à Montpellier. Et ensuite, je suis parti, je la fais courte, hein, travailler 10 ans en Champagne pour un grand groupe, une grande maison de Champagne. Et ensuite, je suis venu intégrer le corps des enseignants-chercheurs à l'Institut Agro de Montpellier, qui à l'époque s'appelait l'ENSAM. Et puis entre-temps, je suis parti 4 ans en Afrique du Sud et 4 ans en Australie, où j'ai appris beaucoup de choses. Et depuis que j'ai pris ma retraite en août 2023, donc je me suis mis auto-entrepreneur pour faire un petit peu de consulting, aider les professionnels en termes de transfert de connaissances et faire partie de la solution plutôt que du problème.
16: T'as un exemple, par exemple, avec un de tes clients aujourd'hui sur une problématique?
22: Je travaille beaucoup avec... entre guillemets, les clients sur les aspects effets des facteurs climatiques sur la vigne et notamment l'eau et l'ombrage, mais surtout l'eau avec, bien entendu, l'entrée irrigation.
16: Eh ben, on est en plein dedans. Alors, quand on parle de changement du climat dans la vigne, on parle de quoi exactement?
22: Alors, on parle de choses finalement assez simples, c'est-à-dire ce qu'on appelle savamment les facteurs abiotiques, qui sont principalement l'effet de l'eau, donc les pluies, l'effet de la température et l'effet du rayonnement. Le rayonnement est quelque chose qu'il faut prendre en compte, et dans le rayonnement, il y a la lumière et les UV. Hein. Et on parle aussi du vent et de l'humidité de l'air.
16: Ok. Et pour faire simple, pour résumer pour nos auditrices et auditeurs, on ne parle pas de vin aujourd'hui, on parle de vigne, je le rappelle. Est-ce que tu peux nous donner un référentiel entre ce qu'il y a aujourd'hui en eau et en termes de chaleur par rapport à il y a 10 ans ou même il y a 30 ans, l'évolution finalement de ce climat?
22: Alors l'évolution du climat qui est toujours présentée comme une évolution globale et qu'on subit, on le voit bien aujourd'hui en France en 2026 avec cette canicule. L'évolution du climat, quand on parle des plantes et de la vigne, donc je vais rester à la vigne, se raisonne par région viticole. Et dans les régions viticoles, il faut encore découper en grand terroir, si j'ose dire.
16: Ok. Et ça veut dire que, par exemple, ici, typiquement, à Montpellier, on a pris 2, 3 degrés de plus. Comment... Alors, tu as des chiffres à nous donner?
22: Les chiffres sont difficiles à donner parce que ça dépend donc de l'échelle du climat à laquelle on se met. Si on se met à l'échelle du climat régional, on a au moins pris plus d'un degré en moyenne. Alors, c'est lissé sur un certain nombre d'années. Mais si on rentre dans le raisonnement, ce qui est important, c'est si on parle par exemple de la température, c'est... quand les canicules arrivent, de comprendre combien de jours au-dessus d'un certain seuil de température on a passé, par exemple pour la vigne, combien de jours au-dessus de 35 degrés, parce que c'est là qu'on commence à avoir les inhibitions physiologiques, à quel stade phénologique, parce qu'une canicule à la floraison n'aura pas le même effet qu'une canicule durant la maturation du raisin. Donc, et la durée. Donc c'est un raisonnement en termes de seuil, un raisonnement en termes de quand ça survient en termes de développement de la plante et combien ça dure.
16: Ok. Et comment voit-on dans une vigne que le climat il a déjà changé ? Ou dans le vignoble ?
22: Oui, alors là, on le voit via les changements des stades phénologiques. C'est-à-dire aujourd'hui, le débourrement est plus précoce. Et ça entraîne aussi des problèmes dont on pourra parler. Mais les vendanges sont plus précoces. Par exemple, en Bourgogne, je prends l'exemple de la Bourgogne. Alors qu'avant, on vendangeait en moyenne mi-septembre. Cette année, ils vont vendanger mi-août. Mais c'est des moyennes. D'accord ? Donc, une avancée du débourrement. Le débourrement, c'est le début du développement de la vigne. Ce qui fait que les gelées de printemps sont toujours là et la vigne est soumise plus précocement à ces gelées de printemps. Et ensuite, on vendange plus tôt, donc dans des périodes plus chaudes.
16: Ouais, moi, bon, j'ai bientôt 40 ans. Je ne les fais pas. je me rappelle quand j'avais 20 ans ou même 15 ans, en Bourgogne ou dans la Loire, les vendanges, c'était à l'automne ou au début de l'automne. On ne le verra plus jamais, ça ?
22: Soyons. Alors, moi, je ne peux pas prédire l'avenir, mais si on est un peu brut de fonderie, si j'ose dire, et si on parle franchement, on ne reviendra pas au passé. D'accord ? Donc, le changement climatique est acté. Et ça va être très difficile de revenir en arrière. Donc l'idée, c'est de trouver des solutions pour y faire face, d'accord ? Et bien sûr, réduire, son avancée. C'est-à-dire arriver à ce que le GIEC propose en termes de modélisation, arriver à réduire les émissions de CO2, etc. Donc ce dont les experts parlent, mais il est acté. Donc il va falloir maintenant faire avec. Donc on ne reviendra pas aux années 80, par exemple.
16: Bon, super nouvelle. Moi, on m'a toujours dit que la vigne adorait la chaleur, elle adorait souffrir. Mais finalement, cette vigne, est-ce qu'elle est résistante ou fragile face à ce réchauffement climatique ?
22: Oui. La vigne n'est pas résistante. Il n'existe pas de vitis vinifera qui sont résistants à la chaleur, aux canicules et au stress hydrique. Donc, il faut surtout éviter de stresser la vigne. Bien. Ceci étant dit, la vigne a une faculté d'adaptation extraordinaire. Donc, elle est capable de s'adapter. Et quand on parle de la vigne, il faut parler des cépages. Et il y a de nombreux cépages, il y en a plus de 6000. Donc, on a quand même le choix. Dire, ouais. Voilà, on ne les a pas tous explorés. Et certains se comportent mieux que d'autres face au changement climatique. Alors, puisqu'on est dans le sud, on va prendre deux cépages phares qui sont des bons exemples. C'est par exemple la Syrah, qui est le cépage emblématique des côtes du Rhône et du Languedoc aussi, d'une certaine manière. Bien que dans le Languedoc, il y a une grande diversité de cépages. Et le Grenache, d'accord ? Donc la Syrah, c'est un cépage que l'on va appeler optimiste. Donc quand il y a de l'eau, c'est un cépage qui va consommer de l'eau, il va transpirer. Alors la vigne transpire pour 98% de l'eau hein, est perdue par transpiration pour refroidir les feuilles, pour climatiser ses feuilles. Alors pourquoi la vigne climatise ses feuilles ? C'est pour pouvoir faire la photosynthèse, produire des sucres. Et le grenache, lui, il est pessimiste. Donc il va plutôt avoir tendance à fermer ses stomates plutôt pour économiser l'eau. Alors on dit oui, c'est formidable. C'est formidable, c'est un caractère d'adaptation, c'est un trait d'adaptation. Mais lorsqu'une vigne ferme plutôt ses stomates, pendant ce temps-là, elle ne fait pas de photosynthèse, donc elle fait moins de sucre. Donc il y a toujours un revers à la médaille. Et il ne faut pas oublier dans la combinaison le porte-greffe, puisque la vigne est greffée. Et donc le porte-greffe a un rôle très important sur l'adaptation de la vigne au changement climatique.
16: D'accord. Dans le Languedoc, pour vraiment vadrouiller dans la région du nord au sud, de l'est à l'ouest, j'ai l'impression qu'on est dans une belle zone laboratoire finalement.
22: Oui, parce qu'il y a une grande diversité de climats, de terroirs et de cépages. Donc oui, et puis heureusement il y a des essais de cépages plus anciens, de cépages autochtones, de cépages indigènes. On les appellera comme on voudra. Et puis, il y a les essais de ces nouvelles variétés résistantes. Alors, j'en dis juste un mot. Ce sont des nouvelles variétés. On appelle ça des variétés et pas des cépages, qui sont résistantes à deux maladies, hein, qui sont le mildiou et l'oïdium. Hein. Il n'y a pas de variété résistante donc, à l'eau et à la chaleur. Mais il y a des variétés qui sont capables de mieux s'adapter que d'autres. Alors, les variétés qui sont capables de s'adapter, ça ne veut pas forcément dire qu'elles vont consommer moins d'eau. Si on prend le cépage grec qui est en cours d'expérimentation en France, qui est l'Azertico, hein, qui est planté en Grèce, qui est planté dans l'île de Santorin, etc. Eh bien, ce cépage-là est bien adapté, non pas en termes de consommation en eau, mais il est bien adapté parce qu'il va garder une certaine fraîcheur au niveau des vins. Donc, c'est en termes de composition de la baie, arôme, acide. C'est important, les composés organiques, l'acide des vins, c'est là qu'il est mieux adapté. C'est-à-dire, dans des climats plus chauds, il va faire des vins plus frais en termes de profil aromatique.
16: Alors, il y a l'irrigation, c'est peut-être pas forcément une solution aujourd'hui dans le sud, puisque l'eau pourrait servir peut-être plus à d'autres types de cultures plus nourricières. Et quelles sont les autres solutions qu'on peut mettre en place dans les domaines viticoles ? Tu parles de cépage, mais quoi d'autre ?
22: Alors, je vais quand même dire un mot sur l'irrigation. D'abord, l'irrigation, suivant les chiffres France Agrimaire de 2020, ne concerne que 7% du vignoble. D'accord ? Et ce n'est pas sûr que cela augmente beaucoup, justement, pour ces aspects de disponibilité en eau. Donc, effectivement, l'irrigation, d'abord, ce n'est pas magique et ce n'est pas une solution universelle. Donc, pour répondre à ta question, Willy, donc là, l'ombrage est quelque chose aujourd'hui qui est important. Alors, on peut ombrer de différentes façons, en utilisant des filets, avec du photovoltaïque, en protégeant les grappes avec les feuilles de la plante, etc. Donc, l'ombrage est une solution intéressante, mais pour protéger sa vigne avec les feuilles ou avec les entrecœurs, hein, qui se développent dans la zone des grappes, hein, pour faire de l'ombre, il faut de l'eau, parce que s'il n'y a pas d'eau, ben, il n'y a pas d'entrecœurs et les feuilles restent petites ou alors elles tombent. D'accord ? Donc, le rayonnement et la température se raisonnent aussi avec l'état hydrique de la vigne. On raisonne les trois facteurs climatiques ensemble. Ensuite, il y a les cépages. On n'a pas encore tout exploré. Il y a des cépages qui sont mieux adaptés que d'autres. Comme
16: par exemple, en France, est-ce que sur ce qu'on a déjà, oui, quels sont les cépages qui seraient quand même, on va dire, d'avenir dans le sud ?
22: On va rester sur le classique, le Carignan, le Grenache. Le Carignan et le Grenache greffés sur un porte-greffe comme le 110 Richter, qui est bien adapté à la contrainte hydrique, c'est une bête de combat. Hein. Donc on a déjà des bêtes de combat. Alors après, il y a des cépages plus délicats, comme la Syrah dont on a parlé. Le Saint-Saulve est entre les deux, on va dire.
16: Et les anciens, le Picpoul noir, le Terret.
22: Oui, c'est des cépages qui sont aussi intéressants, notamment en profil aromatique des vins. Donc il faut aussi intégrer ça. Et ça, donc il y a ces solutions-là, on a parlé du cépage et du porte-greffe, donc le matériel génétique, pour parler un peu savamment. Et puis après, il y a les techniques culturales. Bon, l'enherbement, quand c'est possible, l'hiver. En fait, il faut réfléchir aujourd'hui, enfin, les vignerons et les vignerolles le savent très bien, de manière à capter la moindre goutte d'eau qui tombe. Donc, on parle d'hydrologie régénérative, on parle d'installation de noues, hein, qui sont des fossés que l'on crée, par exemple, en haut d'un vignoble pour, quand il pleut, faire pénétrer l'eau dans les sols.
16: Ça implique de revoir les courbes de niveau dans C'est vraiment un changement total, quoi.
22: Oui. C'est-à-dire, il y a beaucoup de choses aujourd'hui qui doivent se raisonner à la plantation. Donc, l'installation de noues, planter éventuellement suivant des key lines, et on a en France quelques experts, comme je vais le nommer, Alain Malard, voilà, qui est, j'ai préfacé son livre, qui est très bien. On s'est très bien entendu sur lui, l'aspect pratique et d'autres, et moi, l'aspect un peu scientifique.
16: Alors, pour résumer pour nos auditeurs et auditrices, ce que dit Alain, c'est que les key lines, on va dire que c'est un peu la permaculture dans le vignoble. On arrête de planter des grandes lignes droites à perte de vue et on va planter avec des courbes de niveau, c'est-à-dire adapter la vigne au relief pour que l'eau puisse aller dans chaque partie du vignoble et le surplus dans des noues, donc des mares, qui seront des zones de biodiversité, si j'ai bien résumé, et qui captent l'eau aussi.
22: Oui, les noues, ce sont des fossés qu'on crée à différents endroits de manière à capter l'eau qui ruisselle. de manière à ce qu'elle puisse pénétrer un peu mieux dans les sols. Donc imaginez un fossé à un moment donné qu'on remplit de pierre ou pas, et qui va capter l'eau de pluie qui tombe ou qui ruisselle. Donc ça peut limiter aussi le ruissellement. Mais par rapport à cette question, effectivement, l'adaptation au changement climatique se résonne aujourd'hui dès la plantation. Donc il faut vraiment, il est conseillé de raisonner dès la plantation, à la fois ce qu'on vient de dire, donc l'hydrologie régénérative, c'est un mot un peu savant, mais aussi raisonner dès la plantation la densité, le nombre de vignes qu'on va mettre par hectare, le système de conduite qu'on va choisir. Aujourd'hui, on va privilégier en climat sec des petits systèmes de conduite qui font, peu de feuilles, mais ça se règle aussi à la taille. Donc réfléchir à la taille, réfléchir... aussi donc bien préparer le sol, réfléchir à la matière organique qu'on va amener, réfléchir à la préparation du sol et la matière organique en fait partie, donc apporter régulièrement des composts. Alors, tout ça a un coût bien sûr. Alors certains diront c'est reculer pour mieux sauter, d'une certaine manière oui, parce que ça m'amène au point suivant, qui est que la vigne, comme toutes les plantes, à des limites de fonctionnement physiologique qu'on ne peut pas dépasser. Une fois que ces limites sont dépassées, à part apporter de l'eau, il n'y a pas d'autre solution. D'accord ? Pour un cépage donné, où qu'il soit. Donc il faut bien faire attention à ça. Par exemple, je parlais d'Azertico. Dans l'île de Santorin, l'Azertico a atteint ses limites. Et comme je travaille aussi un peu ou pas mal à l'international, on est en train de réfléchir à ça avec certains collègues grecs. Comment on peut aujourd'hui, sans trop changer l'aspect un peu historique du vignoble de Santorin, qui est magnifique. Comment on peut changer les choses sans trop... rester un peu dans la tradition tout en améliorant tout en changeant les pratiques culturelles. Voilà. Plutôt que de les améliorer, il faut les changer. Donc le système traditionnel, là-bas, qui est le système de conduite couloura, qui est une espèce de panier, tressé avec les vignes d'année en année, ce système n'est plus adapté. La vigne n'est pas irriguée. Aujourd'hui, c'est un problème, parce qu'il y a un gros problème d'eau dans ce type de sol. Tout est à revoir aussi, et ça va certainement changer le paysage.
16: Ça veut dire que l'ancien monde... il ne fonctionnera pas pour demain. C'est... Pourquoi, du coup, on n'en est même pas aux prémices ? Pourquoi on ne s'empare pas de ce sujet pour revoir ça plus vite ? Qu'est-ce qui bloque, selon toi ?
22: Alors, je vais le prendre de façon humoristique. Ce qui bloque, c'est les habitudes et la tradition. Alors, on ne va pas parler du cahier des charges de l'INAO parce que je respecte les AOC, mais le cahier des charges est aussi bloquant. C'est-à-dire, quand on veut changer quelque chose et qu'on nous répond qu'il faut 10 ans d'expérimentation, non. Aujourd'hui, on peut changer des choses rapidement et sans faire 10 ans d'expérimentation parce qu'on a déjà les réponses. L'INAO est au fait de ça et les ODG, les commissions techniques aujourd'hui vont aller plus vite. Donc, c'est bien. Et donc il y a cet aspect tradition, cet aspect, les habitudes. J'ai encore eu ce matin une conversation avec une collègue qui travaille en Bourgogne. Elle propose des choses et les vignerons répondent « oui, mais on n'a pas l'habitude de faire ça ». Donc il faut prouver que ça marche. Donc il y a le poids des habitudes. Et c'est un peu ce qu'on vit en ce moment, je vais prendre une plaisanterie pour illustrer ce qu'on vit en ce moment, c'est... l'histoire du type qui est en haut d'un gratte-ciel et qui va sauter pour se suicider. Alors, c'est pas drôle, mais le changement climatique, c'est un peu ça aussi. Et qui, quand il passe devant un étage, les gens l'entendent dire « jusqu'ici, ça va ». Et faudrait pas qu'on en arrive là, mais on en est un peu là. C'est-à-dire que tant que ça va, c'est un peu... Je dirais, on attend beaucoup... je sais pas si c'est français, je ne sais pas. Mais on attend beaucoup que le pont s'effondre avant de réagir.
16: Hein? Tant qu'il n'y a pas une immense catastrophe, finalement, on n'agira pas, quoi. Ou très peu.
22: Il faut une prise de conscience. Alors, je ne veux pas faire de politique, mais par exemple, en ce moment, on vit une canicule, ça commence à toucher les gens, les hôpitaux, etc. Enfin. Ah, tout d'un coup, voilà, on prend conscience. Or, les agriculteurs, ils souffrent depuis des années. Ouais, hein. Tu vois dans quel sens je veux dire les choses.
16: Bon, c'est un peu dramatique, on vous prie de nous excuser, mais on va parler un peu goût du vin, justement, pour essayer de comprendre les effets de ce changement du climat. Donc pour les consommateurs et les consommatrices, qu'est-ce que le changement du climat change déjà dans les vins ?
22: Alors oui, ce qu'on appelle les profils aromatiques des vins ou les styles de vins ont déjà changé. Ça fait une vingtaine d'années qu'ils sont en train d'évoluer parce qu'il fait plus chaud et plus sec. Et quand je dis plus sec, c'est sans irrigation. Hein, donc c'est ce qu'on appelle le dry farming quand même. La majorité des vignobles sont en ce qu'on appelle le dry farming. C'est-à-dire on cultive avec l'eau qu'on reçoit du ciel et tout ce qu'on met en place. Donc le profil aromatique des vins est en train d'évoluer. Et dans certaines régions, c'est assez curieux parce que dans certaines régions, ça permet de produire des vins qui sont, alors je vais choquer un peu, mais qui sont meilleurs. C'est-à-dire qu'ils sont plus fruités, alors qu'avant ils étaient plutôt acides. Un peu linéaire. Donc ça permet de produire des vins plus fruités à boire tout de suite. Donc il y a malheureusement un aspect positif, malheureusement parce que c'est le changement climatique, un aspect positif. Mais le profil a déjà commencé à changer. Et alors ça c'est intéressant parce que on pense, il y a beaucoup de choses qui viennent du sol et on parle beaucoup d'arômes qui viennent du sol. Alors ça n'existe pas. Et on voit bien aujourd'hui que la géologie ne change pas, le sol ne change pas beaucoup, à part sa teneur en eau. C'est donc bien le climat qui est un des principaux paramètres qui va influencer le profil aromatique des vins.
16: Est-ce qu'on doit accepter que le goût des vins du Languedoc change finalement ?
22: Ben c'est déjà le cas.
16: Donc c'est...
22: C'est le cas.
16: Ok.
22: C'est le cas. Et ça pose une question très intéressante pour les professionnels, c'est... Si je veux rester dans un profil aromatique un peu constant, sans avoir trop ce qu'on appelle l'effet millésime, comment je fais ?
16: Là, on a même de moins en moins de ressources en œnologie pour combler ce problème aussi, non ?
22: C'est une question délicate parce que l'œnologie peut faire beaucoup.
16: Ouais. Et on critique quand on fait beaucoup, du coup.
22: Et on critique quand on fait beaucoup, mais... Quand on parle de changement climatique, ici, bien sûr, moi, mon expertise, c'est la vigne, mais il faut aussi y associer l'œnologie. Et l'œnologie est importante, donc c'est raisonner le changement climatique avec des solutions au vignoble, mais en pensant à des solutions en cave.
16: Mais du coup, est-ce que les vins rouges, entre guillemets, du sud, puisque ici, on fait 80% de vins rouges, doivent évoluer vers des profils, je ne sais pas, plus légers, moins extraits? Qu'est-ce que tu en penses?
22: Bon, c'est ce que demande le marché, d'après ce que je lis. Ce n'est pas mon expertise, mais en tant que consommateur, moi, c'est ce que je demande en tout cas. Et c'est ce que quand on lit, hein, quand on discute avec les professionnels, c'est ce que le marché demande.
16: Alors, il nous reste quelques minutes encore, environ, allez, on va dire 5-6 minutes. On fera une émission ensemble, Alain, c'est évident. Dans le Languedoc, tous les terroirs ne réagissent pas pareil. Tu l'as bien vu, ceux qui sont en altitude peut-être réagissent mieux que ceux qui sont en plaine. Quels sont les sols ou les situations les plus exposées au changement du climat ?
22: Oui, alors ça c'est aussi important et intéressant parce que là on est en train aussi de changer de paradigme. Je pense à un mot un peu savant. En tout cas, il faut revoir ça aussi. C'est-à-dire que si j'ai des conseils à donner aujourd'hui, bien modestement, je dirais qu'il ne faut plus planter de vignes sur des sols filtrants avec des cailloux. Il faut planter la vigne sur des sols qui ont une certaine teneur en argile, l'argile retient l'eau, okay, et une certaine profondeur. Mais il faut éviter les sols filtrants et caillouteux, drainants, parce que ça, c'est pas du tout le futur.
16: Ah, t'enlèves beaucoup de sols où les vignes sont plantées, du coup
22: Oui, parce que c'était avant... À une certaine période, on va dire, c'était ce qui était recherché sur le plan qualitatif. Aujourd'hui, non.
16: Donc, par exemple, donne-nous quelques endroits où ça va être compliqué et quelques endroits où il faudrait y aller plus.
22: Alors, les... oui, je vais me faire des ennemis. c'est pas grave. Bon, les endroits où c'est déjà compliqué, c'est par exemple les Corbières.
16: Ouais.
22: Malheureusement, parce que ça fait... Alors, c'est compliqué, mais attention, malgré tout ça, les Corbières aujourd'hui, c'est une région qui, de par l'encépagement et de par ce que les vignerons connaissent bien leur terroir, etc., arrive quand même à faire des vins blancs et des vins rosés, et aussi des vins rouges sur la fraîcheur. Donc ils arrivent à produire quand même des choses grâce à l'encépagement et aux techniques culturales qui restent dans le marché, si j'ose dire. Et j'y suis allé justement lundi où on m'a expliqué que les vins blancs étaient presque tous vendus. Enfin, je résume de façon un peu caricaturale. Les vins rosés aussi, mais qui restaient encore du rouge. Donc les Corbières, parce qu'ils n'ont pas beaucoup accès à l'eau
1: aussi.
22: Mais l'encépagement fait qu'ils peuvent produire des produits très intéressants. Les Pyrénées-Orientales, là, ils ont un programme très intéressant où ils regardent à monter la vigne en altitude. Donc, ils font des nouvelles études terroir, sol, climat, etc., pour planter la vigne en altitude et du côté de la montagne où il pleut, si j'ose dire. D'accord.
16: Donc, des Pyrénées, quoi, du coup.
22: C'est ça. C'est
16: vers
22: ça.
16: Le Canigou, tout ça.
22: C'est ça. Alors, de ce que j'en ai lu, parce que je fais pas partie de ces du comité qui s'occupe de ça. Les côtes du Rhône. J'ai été aussi atteint à l'Ermitage il n'y a pas longtemps, où il n'y a pas de soucis particuliers, mais on voit bien, parce qu'on a fait des profils racinaires, j'aide un peu à certaines études là-bas, où on voit bien que l'ensemble des vignobles sont sur le fil.
16: Et près de chez nous, en quelques secondes, tout va bien ?
22: Non, là où les sols ont une réserve utile très faible, ça va pas bien. Près de chez nous, il y a plus d'irrigation que dans d'autres zones. Par exemple, dans les PO, ils ont un problème d'accès à l'eau. Près de chez nous, les gens ont quand même accès à l'irrigation.
16: Oui, le Barone, pas très loin.
22: C'est ça.
16: Ok. Bon, en tout cas, Alain, merci beaucoup d'être venu pour cette première émission avec toi. Je l'annonce. J'espère que tu reviendras.
22: Avec plaisir.
16: Ce qu'on comprend avec toi, Alain, c'est que le vignoble du Sud n'est pas condamné, mais qu'il ne pourra pas continuer exactement comme avant. L'avenir se jouera dans l'observation, dans les sols, tu viens de le dire, dans l'eau, dans les cépages et dans les pratiques viticoles. On a parlé permaculture et peut-être aussi dans notre capacité, nous, consommateurs, à accepter de nouveaux équilibres dans les vins. Merci beaucoup, Alain. Au revoir.
22: Merci à toi.
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17: Il ne suffit pas d'avoir une idée. 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

0: Bonjour, bonjour, bonsoir. Heureux de vous retrouver pour ce nouveau numéro d'Onde d'Afrique. Onde d'Afrique, l'émission qui vous fait vibrer aux ondes de l'Afrique. Et ça se passe sur Divergence FM, la radio que vous écoutez en DAB+, radio terrestre numérique. Alors ce matin, je me suis réveillé avec une nouvelle qui m'a un peu attristé, car grâce à nos confrères d'RFI, j'ai appris ce matin donc la disparition d'un grand homme, un grand homme de lettres africain. Cher Hamidou Kane, et voilà comment je l'ai appris ce matin.
1: Cher Hamidou Kane est décédé à l'âge de 98 ans samedi soir.
2: Et depuis l'annonce de son décès, les officiels sénégalais, notamment, mais pas que, ont rendu hommage au grand écrivain, au philosophe, qui fut gouverneur de Thiès, ministre aussi dans les années 1960, puis dans les années 80. Il a également travaillé pour l'UNICEF. Avant l'inhumation, une cérémonie de levée de corps s'est déroulée à la morgue de l'hôpital Fane à Dakar. Des centaines de personnes y ont assisté. Reportage RFI, Fadi Massi.
3: Allahu Akbar. Assalamu alaykoum wa rahmatullah.
4: Pas de discours trop long, ni beaucoup d'orateurs. La cérémonie a été de courte durée, mais empreinte d'émotion. Dans la cour de la morgue de l'hôpital Fane, devant la dépouille, la famille de Cheikh Hamidou Kane s'est exprimée par la voix de l'aîné, Abdoulaye Eliman Kane.
5: Nous l'avons vu jeune, nous l'avons vu dans la force de l'âge, nous l'avons vu âgé et même très âgé jusqu'à ses 98 ans. Et il me semble qu'il n'a jamais cessé de cultiver les qualités suivantes, la modestie, la discrétion et une très grande générosité.
4: Au premier rang, le premier ministre Mohamed Al-Aminoulou. Accompagné de 5 ministres, il a présenté les condoléances de la nation.
6: Le chef de l'État ne manquera pas à son retour de voyage de venir témoigner sa compassion à la famille. Puisque nous avons perdu aujourd'hui un grand homme, nous aurions voulu qu'il soit encore parmi nous. Mais je pense que ce que Dieu a fait, c'est que la mort précède la vie, comme on le dit dans les livres saints.
4: Le président Bassirou Diomaye Faye a été l'un des premiers à réagir suite au décès de Cheikh Hamidou Kane. Il a salué la mémoire d'un géant des lettres africaines et serviteur.

0: l'ont conduit à forger une conviction, celle que l'Afrique doit avancer sans finalement se préoccuper trop des autres. Écoutez ce qu'il en disait en 2010 au micro RFI de José Mourinho.
1: Sur la longue période, l'Afrique a été victime de trois dépossessions. Elle a été dépossédée de son initiative politique. Dès que nos rois, nos empereurs, nos chefs traditionnels ont été défaits, nous avons perdu l'initiative politique. Elle a été dépossédée de son identité androgène. Nous devions nous assimiler aux blancs, aux français, à l'espagnol, aux portugais, etc. L'Afrique a été dépossédée de son espace. L'Afrique comme continent n'existe pas, ce qui existe, c'est 53 États, 53 morceaux découpés sur ce continent par des colonisateurs européens. La frontière qui sépare le Sénégal de la Mauritanie passe au milieu du fleuve. C'est comme ça. Sur tout le continent africain, il faut que l'espace africain se reconstruise. Et pour cela, il faut, par exemple, transcrire nos langues qui sont orales, les moderniser, les enseigner. Plutôt que d'enseigner seulement le français, il faut enseigner le français, le peul, le wolof chez moi. Plutôt que d'enseigner l'histoire de France, de nos ancêtres, les Gaulois, il faut enseigner notre histoire, celle du roi des Zoulous, Chaka. Voilà, c'est ça l'histoire qu'il faut enseigner aux jeunes Africains noirs.
2: Cher Amidou Kan, une grande perte pour l'Afrique, pour la littérature africaine et pour l'engagement panafricaniste africain. Cher Amidou Kan, auteur donc sénégalais, en politique sénégalais, disparu depuis samedi à l'âge de 98 ans. Le Sénégal est aujourd'hui en deuil, on peut le dire, et pas que le Sénégal. L'aventure ambiguë, un livre que j'ai moi-même connu, moi-même lu, moi-même appris dans les lycées en Afrique. Cher Amidou Kan, que vous venez d'entendre et qui nous explique qu'il faut apprendre aux Africains l'histoire de l'Afrique et non celle de l'Europe et non celle de la France comme je l'ai appris moi dans mon collège et mon lycée et à l'université au Sénégal. Et il a bien raison de dire qu'il faut étudier, l'histoire de l'Afrique, apprendre à connaître Chaka, le roi des Zoulous ou encore Béhanzin de Dahomey, parler des Agodje, ces guerrières, ces Amazones du royaume Dahomey, aujourd'hui le Bénin. Il faut parler aussi du royaume du Congo, du Monomo Tapa, du Rwanda, d'Ayo, l'Empire Songhaï, l'Empire du Mali, tout ça, voilà, c'est à apprendre et tout ça, c'est l'Afrique. Mais aujourd'hui, pour l'instant, sur Onde d'Afrique, nous allons parler de l'aventure ambiguë et de cet homme qui nous a quittés donc samedi, cher Amidou Kan. Mais avant d'entrer dans le vif du sujet, je vous propose tout de suite un titre de Babamal.

Amis de Divergence FM, vous écoutez Ondes d'Afrique, l'émission qui vous fait vibrer aux ondes de l'Afrique. Nous sommes le dimanche 4 octobre 2026. Enfin, imaginez que nous sommes le dimanche 4 octobre 2026 à Dakar. Et il pleut. Une pluie lourde et continue, de celles qui rendent les rues de Dakar impraticables. Et pourtant, à Yoff, devant le cimetière musulman, une foule immense attend. On est venu dire adieu à un homme de 98 ans, mort la veille au soir. Un homme que l'on présente partout dans la presse sénégalaise et africaine comme l'auteur d'un seul grand livre. Un seul livre, L'Aventure ambiguë. Publié en 1961 par un jeune Peul de Matam qu'il avait commencé des années plus tôt dans un carnet pendant ses études à Paris. Un roman que des générations de lycéens africains dont je fais partie ont lu, relu, appris et discuté jusqu'à la nuit tombée. Aujourd'hui, chers auditeurs, nous rendons hommage à travers cette émission à cher Amidou Kane, grand romancier africain, sénégalais, qui est connu surtout pour son roman « L'aventure ambiguë », mais il a aussi écrit « Les gardiens du temple », deux romans. Pour toute une vie, deux romans.

Une question simple me taraude. Comment un jeune homme, avec un carnet et une phrase, a-t-il fini par formuler la question que tout un continent s'était mis à se poser ? Celle de ce que l'on gagne et de ce que l'on perd quand on apprend l'école de l'autre.

Cheikh Hamidou Kane est né le 2 avril 1928 à Matam, sur le fleuve Sénégal, dans le Fouta Toro. Il est Peul, comme Baba Mal que nous venons d'entendre, qui lui aussi est originaire de Matam. Cheikh Hamidou Kane grandit dans un milieu musulman lettré, au cœur d'un monde où le savoir a un mot précis, le Coran, Al-Qur'an, que l'on apprend par cœur, auprès d'un maître, dans la discipline et dans la ferveur. Sa première école, c'est donc l'école coranique. Parmi ses maîtres, la presse sénégalaise cite Thierno Mokhtar Gadio. Puis, à l'âge où l'on commence à compter les années, vient la seconde école, l'école française, celle de l'administration coloniale, Louga, puis Saint-Louis, puis le lycée Van Vollenhoven à Dakar. Un parcours scolaire brillant qui suit un chemin tout tracé, celui par lequel la colonisation fabriquait ses cadres. Ce double apprentissage n'est pas un détail biographique, c'est le cœur de tout ce qu'il écrira. Un enfant qui apprend le matin à réciter des versets coraniques pour préserver une parole sacrée et qui apprend l'après-midi une autre manière de penser, de raisonner, de convaincre, de monde, de fidélité. Et un enfant qui n'a pas choisi d'avoir à les concilier. On lira souvent l'aventure ambiguë comme un roman en partie autobiographique. Mais un roman n'est pas un journal, et il faut s'en tenir aux faits que l'on peut sourcer. L'un de ces faits, justement rapporté par la presse sénégalaise, Hamidou Kane lui-même raconte que la grande maison de son arrière-grand-oncle, Hamidou Abdoulaye Alpha Sire Kane, lui a inspiré le personnage du chef des Dialobés, une figure du roman que nous rencontrerons peut-être tout à l'heure dans un extrait. Après le baccalauréat, Cheikh Hamidou Kane part pour Paris. Il y étudie le droit et la philosophie à la Sorbonne et passe par l'École nationale de la France d'outre-mer, qui formait les administrateurs des colonies, dont il sort diplômé en 1956. On est au début des années 50. L'Afrique n'est pas encore indépendante et un jeune homme de 24 ans est assis à Paris entre deux mondes. C'est là, selon plusieurs sources, qu'il commence à écrire. En 1952, dans un carnet. Pas un manuscrit de romancier de métier, un carnet d'étudiant où l'on jette des questions avant d'avoir les réponses. Il ne sait pas encore que ces pages deviendront un roman. Il sait seulement qu'il y a quelque chose dans son expérience de colonisé qui apprend la langue et la pensée de la métropole qui ne se laisse pas dire autrement. Ce qu'il y met, on le devine. La question de ce que l'on perd en apprenant. De ce qui, dans une éducation réussie, meurt sans bruit. Il rentrera au Sénégal en 1959, un an avant l'indépendance. Le livre, lui, ne paraîtra qu'en 1961 chez un éditeur parisien. En 1960, une vague d'indépendance traverse l'Afrique, on le sait. Le Sénégal, lui, accueille la sienne en août de cette année-là, après l'éclatement de la Fédération du Mali. Cheikh Hamidou Kane est de retour au pays depuis 1959. Il devient le gouverneur de la région de Thiès, jeune administrateur dans un état tout neuf. Et c'est en 1961 que paraît chez Julliard à Paris l'aventure ambiguë. Un roman court, dense, presque philosophique. Pas de pamphlet, pas de slogan. Une histoire, un enfant, un choix impossible. Le livre est salué en 1962. Il reçoit le Grand Prix littéraire de l'Afrique noire. Il sera traduit en anglais par Catherine Wood au début des années 60. Il serait aujourd'hui traduit dans plus de 40 langues. Un chiffre souvent avancé qu'il faut cependant manier avec prudence. Ce qui frappe, c'est le moment. Dans un continent qui fête ses indépendances,
un jeune administrateur publie un roman qui ne célèbre pas. Il pose une question que la fête n'avait pas prévue. Maintenant que l'on est libre, que fait-on de ce qui nous a formés, y compris de l'école de ceux qui nous dominaient ? L'aventure ambiguë. On est en droit de se demander pourquoi ce roman-là, plutôt que d'autres, a traversé les décennies. Pourquoi ? Une réponse possible. Parce que l'auteur, parce que ce roman ne répond pas. Il laisse la question ouverte et c'est sans doute pour cela qu'il continue d'être lu.

Et si maintenant, nous parlions de l'aventure ambiguë? Rentrons dans ce roman. Nous sommes chez les Dialobés, un peuple que l'on rapproche de la communauté Peul dont l'auteur est issu, sur les rives du Sénégal. Enfin, du fleuve Sénégal. Le héros s'appelle Samba Diallo, un enfant, puis un adolescent, que l'on découvre auprès de son maître coranique, celui que le texte appelle le maître, ou Tierno. Un homme de foi et de rigueur, qui enseigne la parole de Dieu avec une exigence absolue. Samba Diallo est son disciple préféré, il est aussi le fils du chevalier. Et dans son entourage se tient une femme, que l'on n'oublie pas, la grande royale, la sœur du chef des Dialobés, présence imposante, intelligente et redoutée. C'est elle qui va faire basculer le récit. Car un jour, les Dialobés doivent répondre à une question que l'histoire leur impose. Faut-il envoyer des enfants à l'école des étrangers? Faut-il accepter qu'une partie de la jeunesse dialobée apprenne leur langue, leur méthode et leur manière de penser? Les uns, les gardiens, s'y opposent. La grande royale, elle, tranche, comme nous allons le voir dans l'extrait que je vais vous lire.

Jean du Dialobé, dit-elle au milieu d'un grand silence. Je vous salue. Une rumeur diffuse et puissante lui répondit. Elle poursuivit. J'ai fait une chose qui ne vous plaît pas et qui n'est pas dans nos coutumes. J'ai demandé aux femmes de venir aujourd'hui à cette rencontre. Nous autres Dialobés, nous détestons cela, et à juste titre, car nous pensons que la femme doit rester au foyer. Mais de plus en plus, nous aurons à faire des choses que nous détestons et qui ne sont pas dans nos coutumes. C'est pour vous exhorter à faire une de ces choses que j'ai demandé de vous rencontrer aujourd'hui. Je viens vous dire ceci. Moi, grande royale, je n'aime pas l'école étrangère. Je la déteste. Mon avis est qu'il faut y envoyer nos enfants cependant. Il y eut un murmure. La grande royale attendit qu'il eût expiré et calmement poursuivit. Je dois vous dire ceci. Ni mon frère, votre chef, ni le maître des Dialobés n'ont encore pris parti. Ils cherchent la vérité et ils ont raison. Quant à moi, je suis comme ton bébé, Kumba. Elle désignait l'enfant à l'attention générale. Regardez-le. Il apprend à marcher. Il ne sait pas où il va. Il sent seulement qu'il faut qu'il lève un pied et le mette devant. Puis qu'il lève l'autre et le mette devant le premier. La grande royale se tourna vers un autre point de l'assistance. Hier, Ardo Dialobé, vous me disiez la parole se suspend, mais la vie, elle, ne se suspend pas. C'est très vrai. Voyez le bébé de Kumba. L'assistance demeurait immobile, comme pétrifiée. La grande royale seule bougeait. Elle était au centre de l'assistance, comme la graine dans la gousse. L'école où je pousse nos enfants tuera en eux ce que, aujourd'hui, nous aimons et conservons avec soin, à juste titre. Peut-être notre souvenir lui-même mourra-t-il en nous. Quand ils nous reviendront de l'école, il en est qui ne nous reconnaîtront pas. Ce que je propose, c'est que nous acceptions de mourir en nos enfants et que les étrangers qui nous ont défaits prennent en eux toute la place que nous aurons laissée libre. Elle se tut encore, bien qu'aucun murmure ne l'eût interrompue. Samba Diallo perçut qu'on reniflait près de lui. Il leva la tête et vit de grosses larmes couler le long du rude visage du maître des forgerons. Mais Jean des Dialobés, souvenez-vous de nos chants quand approche la saison des pluies. Nous aimons bien nos chants, mais que faisons-nous alors? Nous y mettons le fer et le feu. Nous les tuons. De même, souvenez-vous, que faisons-nous de nos réserves de graines quand il a plu? Nous voudrions bien les manger, mais nous les enfouissons en terre. La tornade qui annonce le grand hivernage de notre peuple est arrivée avec les étrangers, Jean des Dialobés. Mon avis à moi, grande royale, c'est que nos meilleures graines et nos champs les plus chers, ce sont nos enfants. Quelqu'un veut-il parler? Nul ne répondit. Alors la paix soit avec vous, Jean des Dialobés, conclut la grande royale.

Et voilà comment la grande royale, un des personnages centraux du roman L'aventure ambiguë, tranche à la question qui est posée au Diallo-B, la question que l'histoire impose au Diallo-B. Et Samba Diallo, le petit héros de ce roman, fera partie des enfants envoyés à l'école des étrangers. Tout le roman tient dans ce mouvement. Un enfant préparé par une tradition pour porter une parole et que l'on envoie apprendre la parole de l'autre. Que va-t-il en rester de l'un et de l'autre quand il reviendra? La Grande Royale est l'école nouvelle. C'est le cœur du roman. Et il faut s'y arrêter. Une correction d'abord, car on la confond souvent, la Grande Royale. Ce n'est pas le chevalier qui plaide pour l'école des étrangers. Le chevalier est le père de Samba. C'est la Grande Royale qui prend la parole devant les siens pour défendre cette école. Son raisonnement est, en substance, est d'une lucidité qui frappe encore. Elle ne prétend pas que cette école soit bonne en soi. Elle reconnaît même qu'elle comporte un risque, celui que l'on y perde quelque chose. Mais elle observe que les étrangers ont gagné et qu'ils l'ont fait grâce à un savoir que l'on ne connaît pas. Pour ne pas être dominé à jamais, il faut apprendre ce savoir, quitte à en payer le prix. On peut lire cette scène de deux façons. Comme un plaidoyer pour l'ouverture, apprendre des autres pour mieux se défendre, ou comme un avertissement. On n'apprend jamais sans transformer celui qui apprend. Le roman ne tranche pas, et c'est peut-être sa plus grande force. Le président sénégalais Bassirou Diomaye Faye, saluant la mémoire de Cheikh Hamidou Kane, a résumé cet héritage en disant que le roman avait donné à des générations d'Africains les mots pour penser l'ouverture au savoir du monde sans renoncer à ce que l'on est. C'est exactement la question de la Grande Royale, 65 ans plus tard.

je vous invite maintenant à parler de Paris dans le roman de Sharamitou Khan. Samba Diallo, le héros du livre, ayant grandi, part donc pour Paris. Il est envoyé à Paris, comme l'a été son auteur. Il y poursuit des études, il rencontre des amis, des professeurs, des jeunes gens qui l'accueillent avec curiosité. Parmi eux, selon les présentations du roman, Lucienne, une jeune communiste, et Pierre-Louis, un avocat antillais, avec lesquels il débat. Ce que le roman montre avec une grande justesse, c'est un sentiment plus qu'une intrigue. Celui d'un jeune homme qui réussit dans la langue et dans la pensée de l'autre, et qui, à mesure qu'il réussit, perd le contact avec ce qui le tenait debout, ce qu'il maintenait debout. En tout cas, la foi qu'il avait reçue ne se laisse pas contredire, mais elle se tait. Samba Diallo se met à douter, non pas de Dieu peut-être, mais de la manière dont on peut encore le dire. Il y a dans ces pages une solitude que la critique a souvent commentée. Ce n'est pas la solitude de l'exil au sens strict, c'est celle d'un homme entre deux langues, qui comprend les deux sans habiter tout à fait aucune. Une double appartenance qui devient à la longue une double absence. Et pendant ce temps, au pays des dialobés, la vie continue. Le maître vieillit, le chevalier appelle son fils, il est temps de rentrer. Samba Diallo rentre chez les dialobés. Mais l'enfant qui est parti n'est plus le même, et le pays non plus. Sa foi, qu'il portait comme une évidence, est devenue une question. Le maître qu'il avait formé n'est plus. Il se rend au cimetière devant la tombe du maître. Je n'en dirai pas plus car ça serait vous spolier la fin du roman. Fin dont on a beaucoup discuté d'ailleurs, dont il a été beaucoup question. Est-ce un meurtre aveugle, absurde? Est-ce d'une certaine manière un suicide ou une fin symbolique? Le débat reste ouvert et le roman ne cherche pas à le fermer. Ce qui reste, c'est l'image. Un jeune homme, debout, une tombe. Et la question que l'auteur a laissée ouverte après lui. On s'attend, après un tel succès, à ce que l'auteur multiplie les livres. Mais il n'en sera rien. Cher Hamidou Khan, après l'aventure ambiguë, appartient d'abord à l'État. Gouverneur de la région de Thiès à partir de 1960, ministre du Plan en 62, et à partir de 1967, il part aux Nations Unies où il dirige pour l'UNICEF la région Afrique de l'Ouest et du Centre, entre Lagos et Abidjan. Il revient au gouvernement sous Léopold Sédar Senghor, puis sous Abdou Diouf. Développement industriel dès 1978, puis plan et coopération jusqu'en 88. Il faudra attendre 1995 pour son second roman, Les gardiens du temple, publié chez Stock. Une fresque du Sénégal postcolonial qui s'inspire de la crise de 1962, crise politique sénégalaise. 34 ans se sont écoulés entre les deux romans. Pourquoi si peu de livres? Cheikh Hamidou Khan lui-même a répondu à cette question dans un entretien accordé à Jeune Afrique. Il dit qu'il se considérait plus comme un témoin que comme un écrivain. Sa génération, disait-il, était destinée à devenir professeur, vétérinaire, administrateur. La charge de l'État a fait le reste. Il lui reste pourtant des projets. Dans ce même entretien, il évoque un projet de spectacle, film ou opéra autour de Soundiata Keïta, fondateur de l'Empire du Mali, et de la charte de Kourouken Fougan, texte fondateur de l'Empire du Mali, pour lequel on lui avait demandé d'écrire le livret. Des difficultés politiques en Guinée l'auraient empêché d'aboutir. Un livre se mesure souvent à ce qu'il devient, longtemps après sa sortie.
Celui-ci, l'aventure ambiguë, a traversé plus de 60 ans. Traduit en anglais dès le début des années 60, il est réédité dans la collection African Writers Series des éditions Heinemann. Et plus récemment aux États-Unis dans une édition Never Seek dont la postface est signée Wolso Inca. Rien que ça. La presse rappelle qu'il est étudié dans des lycées et des universités d'Afrique. À Matam, la presse locale rappelle que l'auteur reste associé à l'héritage littéraire du Fouta. Le livre est aussi passé sur scène le 8 mars 2025 au Théâtre Sorano de Dakar, une adaptation théâtrale mise en scène par Xavier Simonin, a porté l'aventure ambiguë devant le public. En 2020, Moïso lui a consacré un documentaire de 52 minutes. Les honneurs, eux, sont venus tard. Le Grand Prix des mécènes en 2019 et en 2023, l'université virtuelle du Sénégal est rebaptisée Université numérique Cheikh Hamidou Kane. Et les lecteurs ont leur mot pour dire ce qu'ils y trouvent. Un site sénégalais a récemment résumé le roman en 10 leçons. La dualité culturelle, l'éducation comme pouvoir, la transformation inachevée. Autant de façons de dire que ce roman de 1961 n'a pas fini de nous parler d'aujourd'hui. Cheikh Hamidou Kane, la mort et les hommages. Revenons à Yoff. Cheikh Hamidou Kane serait mort ce samedi 3 octobre 2026 au soir à Dakar. Les circonstances n'ont pas été précisées. La presse sénégalaise s'en tient à l'âge, 98 ans. La dépouille a été levée le dimanche à 16h, à l'hôpital Fan, puis inhumé au cimetière musulman de Yoff. Les hommages se sont succédés. Le président Diomaye Faye, son prédécesseur Macky Sall, le président béninois Romuald Ouadani, des responsables politiques et culturels. La plupart disent la même chose, avec leurs mots, que ce livre, Aventure ambiguë, appartient au patrimoine de tout un continent. Et c'est peut-être là le plus beau paradoxe dans cette histoire. L'auteur de l'aventure ambiguë, lui, a vécu 98 ans. Et la question qu'il pose dans ce roman lui a survécu. Elle appartient désormais à ceux qui liront l'aventure ambiguë.

Voilà, chers auditeurs de Divergence FM, amis d'ondes d'Afrique. Une heure vient de s'écouler, nous l'avons passée avec Cheramidou Kane. Nous tenions à rendre un petit hommage à notre façon, à cet homme de lettres, cet immense homme de lettres africain, sénégalais, un homme qui nous a secoué, remué avec son roman « L'aventure ambiguë ». Cette émission arrive à sa fin et comme j'ai l'habitude de le dire depuis quelques numéros d'Ondes d'Afrique maintenant, vous savez, dans la tradition africaine, ouest-africaine, quand le conteur arrive au bout d'un de ses récits, trop grave pour se terminer par une simple leçon, il pose une question au feu, et laisse ceux qui écoutent la porter avec eux. Alors, pour cette émission, voici la nôtre. Quelle école, aujourd'hui, nous apprend à apprendre sans rien perdre de ce qu'il faut garder? Et qui, dans votre famille, dans votre village, dans votre ville, porte encore ce que nulle école ne sait enseigner? Je vous donne rendez-vous la semaine prochaine, chers amis. Même antenne, même fréquence, même jour, même heure. D'ici là, prenez soin de vous. À la réalisation, Alice Rollet aujourd'hui et votre serviteur pour vous servir. Prenez soin de vous, chers amis, et comme je dis toujours, n'oubliez pas d'être heureux.

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Elle est pas facile à manier, vous savez. Moi, j'ai l'habitude, ça va, mais c'est comme ma moto, quoi. Il faut la connaître.

Elle aime bien, par exemple, que je l'appelle mon petit lapin. L'autre jour, par inadvertance, je l'ai appelé mon lièvre. Ce fut néfaste. Je suis pas toujours à ce que je fais. Je suis toujours...

0: toi. Bon, remarquez que je m'en fais pas, je sais que c'est tous les mercredis, après c'est lessive. Parce que la lessive, c'est la fatigue, hein, et tout le monde sait que la fatigue, c'est propice à tout ça. 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
1: Ça tombe bien,

0: viens, je vais te faire mousser. Oh, viens. Le compte se stoppe pas.
1: Je me sens déjà tout lessivé. Oh, écoutez-la. Écoutez-la. Oh, ben. Oh, vous savez, c'est pas rien.

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5: Il est 17h sur Divergence FM. Bonjour à toutes et à tous et bienvenue dans l'auberge espagnole. Comme d'habitude, on est ensemble pendant une heure et au programme aujourd'hui, vous retrouverez la chronique Sous les chansons, l'histoire, suivie de 10 minutes proposées par l'association Que choisir ensemble, et on terminera avec les 2 minutes de Maxinge. Mais on commence à vous faire découvrir le dernier extrait de l'album de la semaine. Cette semaine, on vous faisait découvrir l'album Sisu d'Armando Lopez et on écoute tout de suite la

0: Vous écoutiez Lightwork, extrait de l'album de la semaine, Sisu d'Armando Lopez. On retrouve à présent la chronique Sous les chansons, l'histoire par Christopher Pereira.
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regard extérieur, tout en gardant un ton critique. L'humble auteur de ses chroniques préfère rester en retrait, sans prétendre non plus à une totale objectivité. Celle-ci n'existe guère, à vrai dire. Mais nos analyses n'en demeurent pas moins justes, justifiées, prouvées par une méthode désormais établie d'étude des documents, aussi divers soient-ils. L'historien doit-il rester en retrait ou donner son avis sur l'actualité ? Doit-il rester cet ours de bibliothèque, archéologue d'archives, ou peut-on lui demander son avis ? N'en demeure-t-il pas moins un expert du passé ? Ces questions se sont posées, notamment lors des procès Touvier et Papon. Les opinions divergent. Il est pourtant important que l'historien, par son expérience, sa scientificité, sa rigueur, son analyse, prenne part au débat de société actuelle. L'autre soir, au théâtre Molière de Sète, se déroulait le spectacle PPP de l'artiste transgenre Fia Ménard. Un spectacle sur l'expérience personnelle de l'auteur, sur son changement corporel. Ce n'est pas un spectacle qui dit quelque chose, c'est un spectacle qui nous fait vivre quelque chose. Émotion, tristesse, douleur, sourire, contorsion, humanité. Au-delà du sexe, au-delà du genre. Nous vivons dans une société patriarcale qui ne comprend pas, comme le disait Fia Ménard, que nous ne choisissons pas de naître, que nous ne choisissons pas notre couleur de peau, notre voix, notre famille, que nous ne choisissons pas notre orientation sexuelle. Il a déjà été très difficile d'admettre que l'homosexualité en est une. Il en sera d'autant plus difficile pour admettre la transsexualité. En France, on en est à stériliser les personnes qui changent de sexe. Quelle pratique ! Tournons-nous vers l'avenir, ne soyons pas passéistes. En quoi c'était mieux avant ? Quand les femmes n'avaient pas le droit de vote ? Quand les enfants travaillaient 8 heures par jour dans les mines ? Quand on torturait en Algérie ? Quand l'homosexualité était considérée comme un fléau social, pourquoi homme ou femme, pourquoi dénigrer l'identité d'être humain qui se considère transgenre ? Oui, une chronique un peu spéciale donc. Et pour illustrer cette chronique, la chanson « Coming Out » d'Alexis Hachka, sortie en 2005 sur l'album « Homme du moment ». On peut y retrouver les talents de narration du chanteur qui nous parle, ici, de la transsexualité d'une façon simple et non simpliste. C'est pudique. C'est élégant, c'est émouvant, c'est humain. Mais après l'histoire, laissons place à la chanson.

C'était votre chronique Sous les chansons, l'histoire par Christopher Pereira. On fait une courte pause musicale et on écoute Happiness de Sean Lee.

0: Vous venez d'écouter Love and You and I de Jazza Nova et on accueille à présent l'association Que Choisir Ensemble qui vous propose tous les vendredis 10 minutes pour vous conseiller, vous informer sur vos choix de consommation au micro de Maria Carrier.
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5: Claude Gobert, bonjour.
6: Bonjour.
5: Alors, Claude, vous représentez Que Choisir Ensemble, qui est partenaire de notre radio, Divergence. Et chaque semaine, vous allez nous proposer 10 minutes sur la consommation et les consommateurs que nous sommes. On va commencer tout de suite parce que la foire de Montpellier n'est pas loin. Et alors, vous dites vous-même que c'est un marronnier, mais un marronnier qu'il n'est pas inutile de repréciser à chaque fois parce qu'il y a quand même beaucoup de choses.
6: Oui, parce que le marronnier, chaque année, il fait des fruits et pour nous, les fruits du marronnier, c'est des litiges qui nous sont soumis suite à des gens qui ont été à la foire et qui n'ont pas pris quelques précautions.
5: Alors, on a l'impression, enfin moi c'est mon impression, je me dis toujours que quand on achète en direct avec un vendeur qu'on voit de nos yeux, qu'on peut même toucher, qui existe, c'est toujours moins dangereux que de consommer sur Internet. Mais c'est pas si évident que ça.
6: Non, alors c'est pas si évident que ça. La première chose que tous les consommateurs n'ont pas forcément en tête, c'est que se rendre à la foire, c'est la même chose que se rendre dans un magasin. Et donc, de ce fait, vous ne disposez pas d'un délai de rétractation. Ce que certaines personnes croient, d'accord ? Elles croient qu'en se rendant à la foire, c'est comme si elles achetaient sur Internet. Vous vous rendez vous-même dans un salon ou dans une foire, vous ne disposez pas de délai de rétractation. Tant et si bien d'ailleurs qu'il a fallu demander aux exposants sur les foires de l'indiquer. Et donc normalement, sur le stand, vous devez voir une affiche avec un certain format à respecter et sur laquelle il est écrit « Les achats dans cette foire ne bénéficient pas du délai de rétractation de 14 jours ». Normalement, ça doit être sur tous les stands, en tout cas sur tous les stands qui vendent des produits que vous allez emporter, alors, je ne sais pas moi, des canapés, des meubles, des panneaux photovoltaïques, etc. Si l'affiche n'y est pas, méfiance.
5: Ah, mais elle n'est pas obligatoire.
6: Elle est obligatoire.
5: Et alors, si elle n'y est pas, ben on peut le dénoncer quand même en disant, mais attendez, il manque quelque chose, là, vous n'avez pas...
6: Oui, mais je l'ai fait moi-même sur une foire, et ça n'a pas du tout plu au marchand. Je lui ai dit, mais où est votre affiche ? Alors, il m'a envoyé paître, d'accord ? Mais effectivement, voilà. On a fait, il y a quelques années, une enquête sur la foire, en parcourant tous les stands, et en notant discrètement l'affiche est liée pas. Ben, les résultats n'étaient pas très bons, d'accord ? Il y avait au moins 40% des stands qui n'étaient pas réglementaires. Pourtant, la foire nous dit chaque fois qu'elle a bien spécifié et prévenu ses exposants, qui de toute manière le savent, parce que c'est vrai sur toutes les foires, cette affiche doit être affichée. Alors des fois elle y est, mais elle est planquée. Voilà, d'accord, elle est planquée, elle n'est pas très apparente.
5: Alors en revanche, si elle est obligatoire, on peut faire sanctionner ou en tout cas mettre un PV ou une amende pour ça.
6: Ah ben il faut faire un signalement à la répression des fraudes, à la direction départementale de protection des populations bon. Du département.
5: Quoi qu'il en soit, le danger quand on va dans une foire comme ça, c'est la quantité de produits, la quantité de marchands et l'achat d'impulsion. C'est-à-dire il y a un truc dont on a envie depuis un moment. On a longtemps hésité, on a regardé à droite, à gauche, puis là, pof, d'un seul coup, on va se décider.
6: Oui, alors.
5: Parce que c'est la foire.
6: Justement, et parce que c'est la foire, et on va vous invoquer des prix foire, d'accord, qui sont plus ou moins intéressants. Et puis surtout, il y a une foire, vous avez d'un côté des acheteurs, de l'autre côté des vendeurs qui sont là pour vendre, rentabiliser le coût de la foire, etc.
5: Ah oui,
6: et qui vont être parfois très incitatifs, d'accord ? C'est nous ce qu'on appelle se faire mettre en garde à vue, D'accord. Il vous attrape, c'est entre guillemets, et puis ça commence, d'accord. On vous dit oui, on vous présente, etc. Et plus vous commencez à être intéressé, plus le discours avance. On va parler de réduction. Des fois, la réduction, on fait, c'est 10%, 20%, 30%. Hop, on appelle le directeur commercial qui est peut-être juste à 15 mètres pour avoir une remise supplémentaire, etc. Dans ce genre de situation, méfiez-vous. D'abord, des remises qui ne sont pas forcément des remises. Méfiez-vous de ce que vous risquez. Parce qu'en fait, tous les litiges qu'on reçoit sont grosso modo de ce type-là. D'accord ? J'ai fini par craquer à la persuasion du vendeur. Bon, c'est... Il faut éviter ce genre de situation.
5: Alors, il nous reste très peu de temps. On achète, on se trompe, on s'aperçoit par exemple que le produit est moins cher ailleurs, qu'il ne correspond pas à ce qu'on voulait, que ça, quel est le recours ?
6: Si vous avez signé un bon de commande, en bonne et due forme, parce que le bon de commande doit comprendre un certain nombre de choses, on ne va pas rentrer dans les détails. Si vous avez signé un bon de commande en bonne et due forme, eh ben la commande est ferme et définitive.
5: Alors, il y a une commande, mais la vente.
6: La vente,
5: hein, ah, c'est la vente, quand vous parlez, on est d'accord sur la chose et sur le prix.
6: Le bon de commande est valable et vous ne pouvez pas vous rétracter.
5: D'accord, on est d'accord sur la chose et sur le prix, la vente est faite.
6: Voilà. Alors, il y a une astuce, pour, en fait, retrouver le délai de rétractation. Là, il y a deux astuces. La première, c'est surtout quand on fait des commandes importantes, vous ne pouvez pas payer comptant, et donc on va vous proposer de souscrire ce qu'on appelle un crédit affecté. D'accord, le crédit affecté, c'est un petit peu différent du crédit personnel. Ce crédit affecté, il est affecté à l'achat du produit. Donc du coup, vous allez vous adresser à une banque, généralement, que vous propose le vendeur, mais vous allez donc devoir signer un contrat de crédit. Et là, vous avez un délai de rétractation sur le contrat de crédit. D'accord ? Mais comme le contrat de crédit est lié à l'achat, si vous refusez le crédit, ou si vous vous rétractez du crédit, vous vous rétractez de l'achat.
5: D'accord ?
6: Ça, c'est la première chose. La deuxième chose, c'est aussi, je dirais, des choses qu'on constate régulièrement, avec, par exemple, les cuisinistes, les vendeurs de panneaux photovoltaïques, etc. Un certain nombre de biens nécessitent que le professionnel vienne chez vous et, par exemple, prennent des mesures pour une cuisine, regardent s'y installer des panneaux.
5: Se mettre en situation.
6: Voilà, d'accord. Donc, en fait, il a une obligation de conseil qui l'oblige à venir chez vous, prendre un certain nombre de mesures, etc. Et donc, à ce moment-là, vous allez effectivement pouvoir peut-être vous rétracter de l'achat parce que, par exemple, ce que vous aviez envisagé n'est pas possible, l'installation de la pompe à chaleur n'est pas possible, etc. Attention, il faut aussi quand même faire attention. Voilà.
5: Bon, écoutez, Claude, ça fait peur. Est-ce qu'il faut quand même aller à la foire ? Je ne sais pas.
6: Oui. Non, mais
5: on mangera des frites.
6: Il faut aller à la foire. Écoutez, j'invite vos auditeurs à aller sur notre site, que choisir Montpellier. ensemble.fr, et il y a un article fort documenté là-dessus. Qu'ils le lisent avant d'aller à la foire, qu'ils prennent les précautions suggérons, et après peut-être...
5: Et qu'ils gardent leur sang-froid, et en même temps qu'ils regardent parfois l'état des entreprises vers lesquelles ils vont, parce que certaines sont à la limite de la faillite, par hasard, elles font faillite juste après la foire.
6: Voilà, exactement. Il y a quelques margoulins qui, effectivement, parcourent les foires en changeant chaque fois d'objet social, donc d'entreprise. Donc, voilà.
5: Merci beaucoup, en tout cas, Claude, et voilà, je crois que le compte de la foire de Montpellier est bon pour cette fois-ci. À la prochaine fois où nous parlerons de tout à fait autre chose. Merci.
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3: Et merci à Claude Gobert qui représentait l'association Que Choisir Ensemble au micro de Maria Carrier. On écoute à nouveau de la musique avec Bossa Bicanova de Flavia Coelho.

0: Vous venez d'écouter Steelwire de Coming Soon et on retrouve à présent la chronique Les 2 minutes de Maxinge.
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4: J'ai vu un canard géant. On pouvait entrer dedans. À l'intérieur, pas de chaise, pas de table, mais une musique lamentable et un immense ventilateur. Sur la droite, une fenêtre, de laquelle on peut voir un paysage de soi, un reflet de son âme, une sorte de miroir. Le sol n'est pas très plat. Laqué flottant. Il se dandine en chatouillis quand vous marchez tout chatoyant. Les murs sont gris, puis noirs, puis blancs, et comme le dit une bonne amie, tout ce changement, c'est effrayant. Dans les coins-coins, coin-coin, il n'y a rien. Dans les coins-coins, coin-coin, il n'y a rien. Franchement, faut vraiment ne pas être canard pour le croire. Dans les coins-coins, coin-coin, il n'y a rien. Et pourquoi pas de la fumée sans feu? Et pourquoi pas de la purée sans fabrication preste de cratères lunaires? Ah, on me dit dans l'oreillette que plus personne ne joue avec la purée. Cela serait donc vrai? Il n'y a rien dans les coins-coins, coin-coin. Je ne peux m'y résoudre, ni une ni deux. Je sors du canard, cherche une brocante, par chance on est dimanche. Bonjour monsieur, je veux cette lampe. Et mettez-moi cet abat-jour. Non, mettez-moi en 7, mettez-moi en 8, mettez-moi en 8, votre prix sera le mien. Ah, ils vont voir, rien dans les coins-coins, coin-coin. Mon œil, je retourne dans le volatile, place mes abat-jours ici et là, numérote mes abattis pendant que j'y suis, puis mets la lampe dans un des coins, coin. La lumière fut, deux bières en plus, la lumière flash, et l'ombre de la vie, dans un coin-coin, coin, se détache. Et sentez-vous, le canard géant se déplace.
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0: C'était la chronique Les 2 minutes de Maxinge et il est presque 18h et donc l'heure pour moi de vous quitter. L'auberge espagnole, c'est fini pour aujourd'hui, mais restez avec nous. À 18h30, vous retrouverez l'émission Laura Dante, suivie de Zona Eclectica à 19h. On se quitte avec un dernier titre et on écoute Soul in a Digital World de Robert and the Half-Truths. Passez une belle fin de journée sur Divergence FM.

0: entre hommes et femmes ne sont pas faites pour durer. Les savants se sont penchés là-dessus. En réalité, c'est une réaction chimique qui se produit au niveau de notre corps et qui fait que tôt ou tard, l'un des deux finit par se lasser.
1: La science, j'ai jamais cru à la science. C'est de la fumisterie, la science. Et je... Non, tu comprends, quand je vois tous ces crétins en blouse blanche dans les labos qui découpent des rangs en rondelles et qui touchent des subventions, je...
0: Ah oui, je vois. Tu ne crois pas à la science. Mmh. Et tu ne crois pas non plus à la politique ni à son efficacité. Mmh. Et tu ne crois pas en Dieu.
1: Exact.
0: Et si c'est pas indiscret, dis-moi, à quoi tu crois?
1: Au sexe et à la mort. Les deux choses qui comptent vraiment dans la vie d'un homme. Mais avec la mort, on est très rarement déçu.
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0: parliez de l'esprit canal.
1: Jules-Édouard Moustique.
0: L'esprit canal.
1: 7 juin 2012.
0: Sa définition. Mais je pense que l'esprit canal, à la base, c'était des gens qui n'étaient pas du tout faits pour la télé et qui en ont fait. Quoi.
2: Là, j'en ai connu des gens, des petits, des moyens, des grands, des filles, des doyens, des chiants, des flics très malsains, méchants, des piches, des catins vraiment, des types très malins, étranges, des juifs, des rabbins, des rams, des crises, des marins, des bandes.
0: Personne n'avait une gueule de télé, quoi. C'est-à-dire que maintenant, quand on regarde la télé, c'est des blondes qui présentent le JT et des bruns qui présentent des jeux. En gros, hein, je schématise. Donc en fait, là, on avait d'un seul coup, on avait des... Mais tous ceux qui étaient là, c'était, ils avaient des gueules de, où ils faisaient de la radio, ils étaient journalistes à Libé, ou machin, etc. Donc quand ils venaient, ils avaient des gueules, quoi.
3: Ça, ce sont les souvenirs les plus précis que j'ai de la radio. C'était quelque chose auquel ils tenaient, alors qu'on sait maintenant que ça n'a plus de valeur et que ça se jette régulièrement au fur et à mesure des progrès. Ça trônait dans la pièce, comme plus tard les gens feront à la télévision en mettant des meubles somptueux, en mettant des décors, des pots de fleurs dessus. C'est un objet plus qu'usuel, hein. C'est un objet de décor, ça c'est tout à fait étonnant.
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1: On vient d'écouter un extrait d'un entretien à Rita Petruccioli. C'est une illustratrice italienne qui parle justement de la BD. Et aujourd'hui, nous sommes ici pour en parler avec Linda Sorrentino. Tu es diplômée en culture littéraire européenne et spécialisée justement sur la bande dessinée satirique, après avoir découvert La débauche de Daniel Pennac. C'est un titre de bande dessinée dont tu justement auras l'occasion de parler. Et d'ailleurs, tu fais aussi de la bande dessinée. Donc, Rita Petruccioli vient de dire que la bande dessinée s'est particulièrement adaptée pour vraiment frapper le lecteur et parler des circonstances les plus importantes, les plus compliquées de notre époque. Et pourquoi?
2: Oui, bonjour à tous et à toutes. La bande dessinée, j'étais toujours passionnée par la bande dessinée. Quand j'ai découvert La débauche de Jacques Tardy et Daniel Pennac, je me suis demandé pourquoi un écrivain déjà très connu comme Pennac a dû choisir ce médium pour communiquer quelque chose de différent. En livre, en film ou quelque autre. Donc, j'ai essayé d'étudier l'architecture graphique de la bande dessinée pour comprendre la différence entre ces façons de communiquer et tous les autres. Et la bande dessinée est un médium caractérisé par son hétérogénéité. Donc, il y a texte et image en dialogue entre eux. Et cette caractéristique a marginalisé la bande dessinée pendant beaucoup d'années. Et en Italie, c'est toujours, on emploie le mot graphic novel pour donner de la dignité à la bande dessinée, parce que on appelle quand on dit fumetti, il semble quelque chose juste pour les jeunes, juste pour l'enfance. Donc, on a toujours besoin en Italie du terme graphic novel pour attirer des gens à lire la bande dessinée. Et donc, j'ai écouté les définitions du 9e art lorsque la bande dessinée est née, avant du cinéma, avant de la télévision. Et quand j'ai étudié l'architecture graphique de la bande dessinée, j'ai appris que la bande dessinée est composée de la partie textuelle, mais aussi des choses qu'on ne va pas voir pendant la lecture. Donc, il y a la composante visuelle et la composante les espaces blancs. Donc, j'aime une définition de Gianni Rodari, un très célèbre écrivain italien, qui dans un texte Grammatica della Fantasia va souligner l'activité d'imagination qu'on va faire quand on lit une bande dessinée, quand on va imaginer qu'est-ce qui se passe entre les espaces, entre les cases.
3: En entendant une interview et un dialogue entre le célèbre bédéiste Lorenzo Mattotti, un dialogue avec Igor, un autre bédéiste historique, je les entendais parler de leur conception de la BD, et c'était très fascinant pour moi parce que Igor, il dit: moi j'ai commencé comme peintre, et en fait je me suis aperçue que je faisais des tableaux qu'ils discutaient entre eux, que je mettais à côté un tableau et un autre. Et donc à un moment je me suis dit, ce qu'il faut que tu fasses, c'est de la BD si tu veux que des peintures ils parlent. Et Mattotti répond: ah, c'est très drôle, parce que moi, au contraire, j'ai fait de la BD et je me suis dit, moi, je veux que chaque page de ma BD soit en peinture, que ce soit une œuvre d'art. Donc, on sait très bien que la BD, c'est une synchrasie de plusieurs formes d'art, qu'il y a bien évidemment les textes, qu'il y a la partie graphique, qu'il y a parfois juste des sons, des onomatopées. Est-ce que tu peux peut-être approfondir cette spécificité de la BD?
2: Oui. Dans la bande dessinée, on peut observer différentes composantes. Donc, il y a la composante iconique et la composante verbale, mais on peut observer des objets, des citations aux autres genres, au cinéma, à la science, aux autres arts figuratifs. Donc, il y a beaucoup d'éléments qui vont lier les arts entre eux. Et on peut voir dans une page de la bande dessinée une simultanéité qui n'est pas juste spatiale, mais est aussi temporelle. Parce que au cinéma, quand on regarde un film, on peut voir les choses que le filmmaker veut montrer dans une séquence temporelle. Mais dans la bande dessinée, on est libre. La bande dessinée ne s'impose pas. La bande dessinée se laisse lire, nous guide. Mais dans la bande dessinée, on peut comparer, on peut se balader entre les cases. Il y a cette simultanéité qui est liberté, en fait. Et il y a aussi des autres composantes graphiques, la grandeur des cases, les formes des boules, les onomatopées, les sons des chansons, des couleurs, parce qu'on peut transmettre différentes émotions à travers le choix du couleur. Il y a des bandes dessinées, surtout les bandes dessinées underground, qui vont choisir deux couleurs, par exemple, pour communiquer inquiétude, anxiété. Donc, c'est très important. Et il y a aussi une certaine formularité dans la bande dessinée qui nous montre la personnalité des personnages. Je me rappelle que dans la débauche, il y avait le personnage du capitaine qui était le personnage le plus révolutionnaire. Et il répétait toujours la même phrase, mais il y avait des éléments dans cette phrase ironique, des référements à des lieux, des référements à des événements historiques qui, à travers l'humour, nous montre l'âme des personnages. Donc, et nous aide aussi à faire des liens entre les pages, à donner un sens de circularité à quelqu'un lit. Donc, il y a tous ces éléments.
3: Est-ce qu'il y a des différences structurelles entre la BD italienne et la BD française?
2: Tout d'abord, le format, parce que la BD française a été toujours publiée dans des grands formats. Et la BD française, c'était pas quelque chose qu'on voit marginalisé dans les kiosques. En Italie, on trouve peu de titres dans les kiosques et juste dans les dernières années, on peut voir un choix plus large de titres quand on a eu besoin du terme graphic novel pour légitimer ce genre à être présent dans les librairies et tout ça, les bibliothèques. En France, l'écoute va réfléchir aussi la bonne qualité de la bande dessinée. C'est littérature en France.
3: Oui. Bah, c'est vrai qu'en Italie aussi, si on parle des Sorelle Giussani, qui étaient les autrices de la bande dessinée Diabolique, qui était un énorme succès en Italie, qui a été publié jusqu'à maintenant, donc des années 60 jusqu'à maintenant, bah, c'était des tout petits formats de poche que les gens pouvaient lire pendant leur trajet en train et qu'après ils pouvaient abandonner. Il y avait des affectionnés qui collectionnaient ça et que maintenant ça vaut une fortune, mais ça coûtait tellement pas cher, c'était vraiment presque une lecture éphémère. Et c'est aussi à cause de ça que beaucoup d'intellectuels ont considéré la BD en Italie vraiment comme une sous-catégorie de la littérature, un genre qui pouvait pas être légitime. Et donc il y a à mon avis, une grande différence de réputation de ce genre littéraire. En France, c'est très répandu maintenant de trouver des librairies totalement spécialistes des BD, où on peut acheter que des BD. Et aussi, il y a le festival d'Angoulême, quand même. C'est le grand festival qui, à niveau international, met en valeur les dernières créations.
2: Oui. Oui, le but d'Angela et Luciana Giussani, c'était de rendre la bande dessinée quelque chose d'accessible, quelque chose de populaire, mais populaire pour les adultes aussi. Donc, nobiliter ce genre, mais à travers de l'accessibilité. Donc, construire aussi un personnage nouveau, un personnage qui n'était pas... qui n'était pas le classique mauvais personnage de la littérature, quelque chose de plus différent et difficile à catégoriser. Donc, c'est bio, c'était quelque chose qui a caractérisé en époque. Nous sommes en 1962, donc c'était quelque chose de fou à l'époque. Et après, la rédaction de Linus a essayé de faire la même chose quelques années plus tard. On peut parler. Et aussi, c'est intéressant que les origines de la bande dessinée sont aussi quelque chose marqué par les femmes. Angela e Giuliana Giussani, ma anche Anna Maria Gandini, Laura Lepidit, Vanna Vettori, che vont s'installer dans cette librairie. Et après, Giovanni Gandini va créer ce lieu d'échange dans lequel on va trouver aussi Oreste Del Buono, Vittorio Spinazzola, Umberto Eco, Elio Vittorini, les intellettuels qui vont donner de la place à la bande dessinée en Italie.
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Hola, hola les amis. Bon, enfin, bienvenue à Son Eclectica. Aujourd'hui, on vous a préparé un spécial des covers, des reprises. Et donc, on va commencer par une chanson qui s'appelle Qué Bonito. C'est Grecia Vallejo qui va faire la reprise d'une chanson d'une chanteuse espagnole. Grecia Vallejo, c'est une chanteuse et compositrice mexicaine née à Guasave, Sinaloa en 2001. Et en 2020, elle sort ses premières singles de reprise sur les plateformes numériques, Qué Bonito, étant l'une des chansons les plus, on va dire, les plus écoutées sur les plateformes numériques et applaudies par le public à ce jour. Rosario del Carmen González, qui est l'autrice, enfin l'auteur de cette chanson, est une chanteuse, compositrice et actrice espagnole d'origine gitane. Et cette chanson a été écrite dédicacée à son frère qui s'est donné la mort suite au décès de leur mère. Qué bonito dans la voix de Grecia Vallejo.

Et vous avez écouté Qué bonito, le morceau Qué bonito dans la voix de Grecia Vallejo, une chanson originaire de Rosario. Vous êtes en train d'écouter Divergence FM 93.9 et nous sommes à l'émission Son Eclectica et cette fois-ci, on vous a préparé un spécial des reprises. On va continuer avec les reprises. Cette fois-ci, on va écouter à Emmett Cohen Trio et Cyril Aimé. Avec une chanson qui est très connue pour tout le monde, qui s'appelle La vie en rose. Et on va dire que le 9 octobre de 1946, Edith Piaf va enregistrer pour la première fois cette chanson qu'elle avait écrite et peut-être même composée. Et je vous parle de cela, c'était il y a 78 ans. Alors la reprise qui est faite, c'est par Cyril Aimé, ou Cyril Aimé d'Odèle, qui est né Odèle,

0: Elle va être accompagnée dans cette reprise avec Emmett Cohen Trio. C'est le trio new-yorkais le plus en vue de ce moment. Emmett Cohen va être un pianiste et compositeur de jazz américain aux multiples facettes. Et il va être à l'avant-garde, on va dire, de l'évolution de la musique et des arts connexes au sein de sa génération. Il est prodige reconnu. Il a commencé à étudier le piano selon la méthode Suzuki à l'âge des 3 ans et son jeu est rapidement devenu un mélange naturel ou mature, on va dire, des musicalités, des techniques et des concepts. Cohen note que jouer du jazz, c'est communiquer les niveaux les plus profonds de l'humanité et de l'individualité. Et c'est essentiellement une question de connexion, à la fois entre les musiciens et avec le public. Il va diriger aussi l'ensemble qui porte son nom, le Emmett Cohen Trio, et s'est produit en solo, mais il est aussi constamment sollicité en tant qu'accompagnateur. Il est doté d'une technique fluide, d'une palette tonale innovante et d'un vaste répertoire. Cohen va jouer avec la maîtrise et la passion d'un artiste entièrement dévoué à son art, et vous allez l'écouter. La vie en rose avec Emmett Cohen et Cyril Aimé.
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Et oui, c'était La vie en rose version jazz avec Emmett Cohen Trio et la chanteuse Cyril Aimé. Vraiment, je vous invite à voir la vidéo parce que c'est vraiment très, très, très chouette. Donc, on va continuer ici à Son Eclectica avec notre spécial des covers, de reprises, avec une chanson et une chanteuse. Enfin, la chanteuse, c'est Sofia Viola et la chanson s'appelle « Ella jamais olvidó ». Dans cette reprise, Sofia va être accompagnée par plusieurs musiciens, mais c'est surtout qu'elle va être enregistrée dans des sessions avec sessions FAT s'appelle. C'est en Argentine en fait. C'est un peu comme Sofar et des sessions où ils invitent plusieurs musiciens. Et donc bon, qui c'est Sofia Viola? Sofia Viola est née à Lanús au sud de la province de Buenos Aires. Lanús est la fille d'artiste. Elle a donc vécu son enfance dans une maison musicale et à l'âge des 11 ans, elle va faire l'expérience du théâtre dans un programme intitulé Medio Locas. Dès cette expérience, elle va commencer à étudier le théâtre, le chant et va s'initier aussi au monde du tango. Et vous allez voir sa voix, elle est vraiment des chanteuses du tango. Tout au long de sa carrière musicale, Sofia Viola va parcourir l'Argentine, l'Uruguay, la Bolivie, le Pérou, le Chili, l'Espagne, l'Allemagne aussi, le Brésil, la Colombie, le Paraguay. Comme on dit, je ne sais plus. Et le Mexique, toujours accompagné de sa guitare. En plus de sa carrière solo, elle va participer au groupe Mahatma Dandis, à la place de Mahatma Gandhi, Mahatma Dandis. Dans sa musique, elle va mélanger du tango, du bolero, de la rumba et de la pop aussi, du rock. Et c'est là, se résume comme le moment le plus brut ou rebelle de cet artiste de Buenos Aires. On va écouter alors la magnifique voix de Sofia Viola avec la chanson « Ella jamais olvidó » et après on écoutera la chanson originale.

0: C'était Sofia Viola avec la chanson « Neja jamais olvido » qui est c'est une reprise qu'elle fait de la chanson originale qu'on va écouter à continuation de Leonardo Favio. Leonardo Favio, qui est né dans la province de Mendoza, Argentine, il est mort à 74 ans à Buenos Aires. Il est un producteur, réalisateur, scénariste, compositeur, chanteur et acteur argentin d'origine syrienne. Très apprécié en Amérique latine, il fut l'un des chanteurs les plus talentueux dans les années 60-70 avec des grands succès. Et en 2010, il va être nommé ambassadeur de la culture argentine par décret national de la présidente Cristina Fernández de Kirchner. On va écouter alors, dans la voix de Leonardo Favio, le morceau « Ella jamais olvidó ».
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Vous écoutez Divergence FM 93.9, Son Eclectica, et nous sommes en train d'écouter un spécial des reprises. En fait, on vient d'écouter une chanson qui s'appelle « Ella jamais olvidó » de Leonardo Fabio, un Argentin. Et on va écouter maintenant une autre reprise d'une chanson qui est assez connue, on va dire, dans le monde du pop. S'appelle « Se fue » de Laura Pausini. Laura Pausini, je pense qu'on prononcerait ici, qui va être reprise par Jimena Sariñana et le groupe Elsa y el Mar. Elsa y el Mar est le nom du projet musical de Elsa Carvajal, qui est une auteure-compositeur-interprète colombienne. Et la musique de Elsa y el Mar peut être qualifiée de synth-pop et intégrer des éléments de musique folk, tropicale et latine aussi, et latino. Jimena Sariñaga Rivera est une chanteuse et actrice mexicaine pour le cinéma et la télévision. Et la chanson qu'elle va reprendre, c'est de Laura Pausini, comme j'ai dit tout à l'heure, qui est une chanteuse italienne. Elle va connaître le succès dans plusieurs pays européens et hispanophones aussi, parce que grâce à ses nombreux albums en espagnol, en portugais et en anglais, c'est des langues qu'elle parle couramment. Elle a aussi chanté quelques chansons en français, y compris des duos avec des artistes français, dont Charles Aznavour, Johnny Hallyday et Hélène Segarra aussi. Elle va être la seule artiste italienne à avoir remporté un Grammy Award et 4 Latin Grammy Awards aussi. Elle a vendu près de 60 millions d'albums dans le monde entier. On va écouter alors « Se fue » dans la voix de Jimena Sariñana et le groupe Elsa y el Mar.

C'était le morceau Se Fue, original de Laura Pausini, dans la voix de Jimena Sariñana et de Elsa y el Mar. On va écouter maintenant, vous êtes en train d'écouter Son Eclectica. 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Mais c'est aussi, bon, tous les mercredis à 15h, c'est Son Eclectica et il y a une rediffusion qui est le samedi à 16h. Mais c'est aussi, vous pouvez écouter Son Eclectica, mais aussi les autres émissions par podcast, quand vous voulez, alors que vous voulez et où vous voulez. Donc, et je vais vous donner l'adresse, c'est www.divergence-6fm.org. Donc, voilà, comme ça, vous savez toute l'information. Et on va écouter à continuation de cette spéciale de reprise une chanson qui s'appelle Macondo, qui est une chanson au rythme cumbia d'un compositeur péruvien qui s'appelle Daniel Camino Díez Canseco, qui a été écrite et composée en 1969. Et la chanson va faire allusion à Macondo, la ville fictive dans laquelle se déroule le roman « 100 ans de solitude »,« 100 años de soledad » de Gabriel García Márquez. Et à son tour, la chanson va être popularisée par Oscar Chávez, qui l'a incluse dans son album Enjaulado. Oscar Chávez qui va chanter l'Amérique latine, qui est sorti en 72. On dit que Gabriel García Márquez lui-même connaissait la version d'Oscar Chávez et qu'elle était sa préférée et qu'elle a chanté même avec lui, ensemble en fait. Et on va écouter la reprise qui va être faite par Andrea Echeverri, qui est une chanteuse et guitariste rock-pop colombienne. Elle est titulaire d'un diplôme en Beaux-Arts de l'Université de Los Andes et a été céramiste avant de devenir musicienne. Elle est la chanteuse principale d'un groupe qui s'appelle Aterciopelados, où elle va jouer également de la guitare acoustique. Et après, elle va être accompagnée dans cette reprise par Alfonso André, du groupe mexicain Caifanes, qui est un batteur et percussionniste mexicain. On écoute alors Macondo dans la voix d'Andrea Echeverri et dans la guitare d'Alfonso André.

C'était Macondo dans une reprise des c'est pas Oscar Chavez l'originaire de cette chanson, mais c'est une reprise qui a fait Andrea Echeverri et Alfonso André de la chanson de Daniel Camino Diez Canseco. Et maintenant, on va écouter la version, on va dire entre guillemets originale, parce que c'est pas lui qui a écrit cette chanson, mais c'est lui qui l'a fait, on va dire le plus, la connaître en fait. Donc c'est Oscar Chavez, et Oscar Chavez il est né au Mexique et il est mort en 2020, est un chanteur, acteur et compositeur mexicain qui est très célèbre pour l'interprétation des divers genres musicaux populaires de son pays et de l'Amérique latine. Il est connu au Mexique pour ses chansons engagées principalement contre le gouvernement et la droite. Il a soutenu aussi musicalement l'armée zapatiste de libération nationale. Et alors, il va aussi, le théâtre, des cinémas et de la poésie, qui sont vraiment des éléments qui vont constituer une partie importante de sa vie. Mais c'est la musique qui est devenue sa priorité, en fait. Et ainsi, de 1963 à 1995, le compositeur mexicain a sorti plus de 50 albums, dont 20 en studio. Et en 2019, le secrétariat de la culture mexicaine avait déclaré Oscar Chavez patrimoine culturel vivant du Mexique pour son œuvre de collecte et de diffusion des anciennes chansons mexicaines dès la première moitié du XXe siècle. En 2020, lors de la pandémie de Covid-19, il va être admis à l'hôpital à cause des difficultés respiratoires sévères et ayant des antécédents de tabagisme à l'origine des problèmes respiratoires chroniques. Il meurt d'une pneumonie et les tests post-mortem ont démontré qu'il avait contracté le Covid-19 qui a été l'élément déclencheur de la pneumonie qui lui a été fatale. On écoute alors Oscar Chavez avec le morceau Macondo.

C'était Macondo avec Oscar Chavez et on va continuer notre spécial de reprises, de covers. Donc on va maintenant écouter une chanson qui s'appelle Cucurru Cucu Paloma dans la voix de Denise Gutiérrez et qui va être accompagnée par Joé Borunda qui est vocaliste et guitariste du groupe Hello Sea Horse. Et Denise Janelle Gutiérrez Mendoza, c'est pas ma sœur, hein, née à Los Angeles, Californie, est une chanteuse soprano, parolière et compositrice de nationalité mexicaine et américaine. Elle est la leader du groupe de rock alternative mexicain qui s'appelle Hello Sea Horse. Née à Los Angeles, en Californie, elle va résider au Mexique. Denise a trouvé sa vocation dans les chants de son plus jeune âge, on va dire, et la chorale d'enfants des chanteurs du lycée franco-mexicain va lui ouvrir ses portes et l'a fait, il va se produire dans des salles de renommée internationale comme la cathédrale de Notre-Dame de Paris, par exemple. Et à l'âge de 17 ans, elle commence des cours de chant avec la chanteuse d'opéra Teresa Magaña et tout en préparant de futurs succès avec son groupe de pop aussi, sous le pseudonyme de Lo Blondo. On va écouter alors Cucurru Cucu Paloma avec Denise Gutiérrez.

C'était Denise Gutiérrez qui nous a chanté Coucourou, coucou Paloma. Et on va continuer notre spécial des covers, de reprises, avec un groupe que malheureusement, je n'ai pas trouvé d'informations sur ce groupe-là. Et je connais simplement sa musique, enfin, son travail, mais je ne connais pas vraiment. Je sais simplement qu'ils sont mexicains, il me semble. Donc, mais sinon, je ne connais pas énormément d'informations. Si vous connaissez, n'hésitez pas à nous écrire pour nous dire. Mais bon, c'est un groupe qui s'appelle Chess MX. Qui fait de boleros, enfin des reprises de boleros. Et on va écouter dans la voix de cette fille qui chante avec ces musiciens qui sont très talentueux et qu'elle aussi, elle a une voix vraiment très, très, très précieuse. On va écouter Bésame mucho, quizás, quizás, et savoir ami.

0: Et c'était Shisek MX, donc qui nous sont chantés et joués. Bésame mucho, quizás, quizás, et ça vaut la mi. Et on va vous dire au revoir dans la, avec la chanson suivante, avec le morceau suivant, qui s'appelle Los Caminos de la Vida, qui est le vallenato plus connu du monde entier, qui était créé par Omar Geles et qui va être repris par Ximbo, qui est l'une des chanteuses la plus importante du rap mexicain, car depuis ses débuts, elle va tracer un chemin qui lui a ouvert des portes auxquelles elle n'aurait jamais pensé. Elle dit elle-même, compte tenu des pratiques sexistes dans l'industrie musicale, je me suis concentrée sur les questions de genre et j'ai créé le premier collectif hip-hop féminin du pays. Et je fais actuellement partie de Sello Jueves, qui est le premier label de disques par et pour les femmes au Mexique. Après, il va voir aussi Laura Pérez, qui est une chanteuse de Bogota. Elle a 23 ans et va étudier la musique à l'Université del Bosque. Et la jeune femme a été nominée au prix Nuestra Tierra dans la catégorie de meilleur artiste indépendant. Elle va dire d'elle-même, je m'appelle Laura Pérez, je suis née à Bogota en Colombie et j'aime chanter et jouer de la guitare. Depuis quelques temps, je suis tombée amoureuse d'explorer le pouvoir des émotions et la magie des mots. Je me consacre à écrire des chansons à partir des endroits les plus honnêtes et les plus sensibles de moi. J'aime penser que la musique m'a choisie comme outil pour prendre audible l'inexplicable, comme le font mes chanteurs préférés. Alors, on s'est dit au revoir avec cette chanson qui s'appelle Los Caminos de la Vida et je remercie énormément Atom qui était dans la partie technique et qui aime aussi son éclectica. Allez, merci beaucoup, gracias a todos et à mercredi prochain et samedi aussi.
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